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4: On ne mesure pas l'importance de la joie comme moteur, comme lieu où on va puiser sa force. D'être avec les copines, les sœurs et de faire corps, d'avoir cette émulation, de discuter, de dire « Ok, comment on va faire? Comment est-ce qu'on va y arriver? Quelle est la meilleure méthode? Mais toi, tu t'en sors mieux de cette façon-là. Toi, tu sais faire ça. Toi, tu sais parler. Toi, t'es plus diplomate. » Enfin, de trouver en chacune d'entre nous des ressorts qui permettent d'avancer, quoi. Même quand on est dans un désaccord ou quand ça se tend un petit peu, qu'il y a quelque chose de jouissif à avoir aussi comme ça les neurones en ébullition sur des questions qui nous touchent. Certes, c'est du travail, c'est du temps, c'est parfois pas simple, mais il y a comme ça quelque part quand même derrière la brume et tout, il y a toujours un endroit, on sait où on va, vers plus de justice. C'est vers ça qu'on tend. Quelque chose où on arrive enfin à ce que chacun, chacune se sente bien là où il est, respecté dans ses droits, etc. Alors c'est peut-être un peu chaotique, c'est sinueux, mais ça fait partie du chemin. C'est peut-être ça la source de la joie. Elle n'est pas évidente d'emblée.
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6: Dans les moments difficiles, lorsque je suis fatiguée de me battre, découragée devant l'actualité, lorsqu'on me fait douter, que les injonctions et le poids des normes me rattrapent, lorsque le chemin me semble trop escarpé et que l'anxiété me gagne, je tente de fermer les yeux et de me souvenir.
9: Voix grave ici, voix principale ici, voix aiguë ici. Si
6: vous êtes en voix... De l'odeur de peinture et des mots cinglants écrits à la hâte aux aurores près d'une plage. De nos visages graves partageant nos peines par une soirée d'automne réconfortante. D'une lecture qui change tout. Des couleurs chatoyantes et des cris en manif. Des chansons entonnées dans les grandes villes ou en forêt. De nos marches dans le vent où tout s'éclaire quand nous parlons des heures toutes les deux. De l'évidence d'être ensemble. Des bras qui entourent à la sortie d'un commissariat, d'un texte écrit à plusieurs mains, des batailles gagnées et même de celles perdues, de toutes les voix que j'ai enregistrées, des rires en haut de la colline et du jour où j'ai compris que j'aimais les femmes. Tous ces moments de joie aux multiples facettes, irrigués par les pensées et les actions féministes qui me permettent de me rappeler qui je suis. Alors que nos ennemis résistent, se propagent et prennent de nouveaux visages, alors que nous entendons encore si souvent que nous serions trop en colère, aigris, tristes et rabat-joie, j'ai eu envie pour cet épisode de faire entendre des histoires de joie féministe. Sans nier les difficultés et les obstacles, s'interroger sur ce qu'elles racontent et ce qu'elles permettent, comment les luttes féministes nous affectent et quel potentiel cela représente. C'est quoi votre souvenir de joie ?
10: On était à un concert, on était étudiantes donc à Toulouse avec une bande de copines féministes. On vivait ensemble, on militait ensemble et on faisait la fête ensemble. Et ce soir-là, il y a un mec un peu relou qui tournait autour de certaines d'entre nous. Et on avait déjà dit « dégage ». Je me souviens qu'il avait mis une main au cul à une des copines, quoi. Et on a commencé à se liguer contre lui. Je me souviens qu'on avait chacune un peu nos petits rôles. T'avais certaines qui étaient directes, elles provoquaient, elles poussaient. Et moi, je me souviens que j'étais pas très très courageuse, mais que j'étais à fond dans la rage et que je lui mettais des petits coups de pied. Comme je suis un peu petite, il voyait pas trop d'où ça venait, il se retournait. C'est ça qui était joyeux, c'est que c'était vraiment dans la réaction et dans le club des malfaitrices qui vont commettre un truc organisé, quoi. Mais sans que ce soit prémédité. Et lui, il est tombé, il s'est relevé, il s'est barré. Enfin, voilà, il n'y a pas eu de conséquences dramatiques. Et on a continué à passer une bonne soirée, à bien ricaner. Et après, on s'est raconté cette histoire plein de fois, en rigolant, quoi. À cette époque aussi, dans la coloc, on avait un personnage qui était un vibromasseur atroce, turgescent, argenté un peu, enfin, d'une couleur vraiment dégueulasse. Et il avait un prénom, il s'appelait John John. Il trônait dans notre corbeille à fruits, dans la cuisine. Et parfois, on l'emmenait avec nous en soirée. On lui mettait une petite laisse et on le traînait derrière nous. On avait ce truc de sortir, de scandaliser un peu, quoi, et de prendre le pouvoir dans la rue. On occupe l'espace et faut pas nous faire chier, quoi. Dans mes souvenirs de joie, il y a surtout beaucoup d'amitié et de confiance. J'arrive pas à être joyeuse dans mon féminisme toute seule. Le rire, c'est fort, c'est libérateur, c'est doux, c'est chaud. Ça provoque du désir aussi. C'est hyper lié, la joie, la jouissance. Pour moi, c'est une nécessité, quoi, absolue.

0: mon premier sentiment d'exaltation, on va dire, c'était ma première Pride, en tout cas la première dans laquelle je m'investissais. C'est sans doute lié au fait que j'ai eu un coup de foudre pour la présidente de, de l'organisation qui faisait du rabattage pour faire un atelier pancarte. Je l'ai vue là, du haut de ses 1m35 et m'a tapé dans l'œil. Je me rappelle cette première Pride, cette énergie. Je me sentais à la fois amoureuse et fière. Il m'a fallu quand même un long chemin, un long parcours pour renverser la culpabilité, la honte d'être lesbienne. Et c'est pas rien de rentrer dans une communauté. J'avais besoin pour m'affirmer, quoi. Je pense que c'est la prise de conscience que j'avais trouvé ma place.
1: Je crois que les moments comme ça de joie extrême, militante, féministe ou queer, c'est des manifs de nuit en mixité choisie. Ce truc de faire vibrer les murs de la ville, d'être ensemble, de se prendre dans les bras, de chanter, de danser. Le fait qu'il y ait des meufs qui sont en train de taguer par terre et qu'il y ait, de hurler, quoi, enfin, de gueuler, de prendre la rue, vraiment. Ça fait un peu comme une vague, en fait, de puissance et de bonheur. Dans une joie, dans une vraie

5 minutes 30. Il y avait des vigiles qui nous arrivaient dessus pour nous arracher les lettres. Ils nous étaient tombés par terre. Mais nous, on était tellement contents, quoi. Je me souviens qu'on est reparti après. Enfin, on s'est un peu disséminé dans le parc juste à côté, en courant. Enfin, chaque fois, on finissait les actions en courant. Partait comme si on avait mis nos vies en jeu, quoi. Et il y avait une joie immense à cet endroit-là. Le deuxième souvenir auquel je pense, c'était le collage que j'ai fait sur mon histoire, quoi, avec mon père. Il faisait, il me semble, 7 mètres sur 3. Enfin, on avait dû prendre une énorme échelle pour le poser. On s'est très peu parlé ce soir-là, je me souviens. C'était silencieux, mais doux. Très régulièrement, on faisait une petite pause et les personnes venaient me faire un câlin. Enfin, j'étais comme dans une espèce de bulle et d'amour. J'ai ressenti beaucoup de soin. C'est un autre type de joie. Jean-Pierre frappait Valérie. Doigts tordus, menacé de mort, insulté, traîné par les cheveux. Plainte refusée par la police. La justice ne l'a jamais puni. Mais moi, je n'oublierai pas. 15 ans après, papa nie sa violence. Alors je la crie sur les murs, car maman a failli mourir. Au moment où on pose la dernière lettre, j'entends des applaudissements partout dans la rue. Et du coup, je me retourne et il y avait des immeubles derrière avec des gens aux fenêtres. Et ça m'a fait quelque chose, quoi. Parce que moi, j'ai passé mon enfance dans un environnement où on n'était pas cru, où les flics nous envoyaient chier en permanence, où on vivait ces violences-là dans le secret le plus total, où mon père s'en est très bien sorti après. Enfin, je veux dire, il n'a jamais eu de problème par rapport aux violences commises. Et du coup, de là, le mettre dans l'espace public, que des personnes le voient, qu'on puisse pas échapper au message parce qu'il est trop grand, c'était hyper fort.

0: Je me souviens parfaitement du jour où j'ai refermé L'art de la joie de Goliarda Sapienza. J'étais dans un train entre Strasbourg et Lille. Je me suis dit, c'est comme cela que je veux mener ma vie. Comme l'héroïne, suivre mes désirs, mes élans, intimes et politiques. Je devais avoir une vingtaine d'années et depuis, ce livre m'accompagne partout. Je ne l'ai relu que récemment, surprise de constater que j'avais oublié à quel point ce récit était empreint de violence. Il racontait déjà tout ce que j'ai découvert depuis que je suis féministe. La culture du viol, la remise en cause de la famille traditionnelle, le combat qu'il faut mener pour affirmer ses désirs et vivre chaque instant intensément. Mon regard féministe y a vu cette fois-ci toute la portée politique qui m'avait certainement nourrie, sans que je m'en aperçoive. Une petite pierre qui a façonné mon chemin, sur lequel est venu s'ajouter de multiples rencontres et mises en action. Car pour les historiennes Fanny Gallo et Ludivine Pantini, la joie féministe s'exprime avant tout par le fait de reprendre possession de soi à travers le collectif.
1: C'est aussi la subversion qui produit de la joie, enfin dans l'idée d'être dans la capacité d'agir, l'idée de subvertir des normes collectivement. C'est-à-dire qu'on n'est pas censé sortir la nuit quand on est une femme parce que c'est dangereux, on a été élevé là-dedans, etc. Et donc, effectivement, coller la nuit entre femmes et ou minorisées de genre, ça produit de la joie, en fait, puisqu'il y a ce phénomène aussi de transgression par rapport à tout un tas de normes établies. Je crois qu'il y a vraiment cet enjeu-là.
2: C'est aussi la transgression de nos propres peurs. Ça crée une puissance qui nous augmente, en fait. On entre aussi dans l'engagement par les affects, par la question de la justice, par la question de la dignité, de la nécessaire affection qu'on a par rapport à ce qui nous arrive, ce qui nous étreint, ce qui nous écrase, ce qui nous opprime, etc. Et donc, les féministes ont longtemps, bien sûr, dans leur diversité, dans leur pluralité, mais elles ont de longue date pensé cette manière de rompre avec l'opposition supposée raison, émotion. Cette dichotomie qui est très occidentale, enfin, qui est très liée aussi au Nord, ce qu'on appelle aujourd'hui le Nord global, enfin, dire que la sensibilité est une forme d'intelligence politique. Les émotions, et en particulier la joie, c'est une forme d'intelligence des situations. Et le fait

0: de comprendre avec tous ses sens. Les féministes ont aussi très vite compris que des pouvoirs avaient aussi toute raison stratégique d'assimiler, par exemple, les révoltes populaires à des émotions. Et d'ailleurs, émotion, émeute, c'est la même racine. Et donc, récupérer l'étymologie d'émotion, voilà, émouvoir, c'est vraiment se mettre en mouvement. Moi, je trouve que les féministes, elles font beaucoup d'expériences sensibles et elles partent justement aussi souvent de leur quotidien.
1: Dans la joie féministe, il y a aussi tout ce qui relève peut-être davantage de l'intime et de l'impression de déconstruire, de comprendre des choses qu'on n'avait pas en fait envisagées jusqu'à présent de façon collective.
2: Un des paradoxes de la joie est qu'elle ne peut pas être entièrement décrite. Elle est toujours incarnée différemment, à mesure que des luttes différentes ouvrent l'espace permettant que les gens changent et soient changés. En fait, s'en saisir, la définir totalement, prétendre la représenter reviendrait à la transformer en image morte, séparée de ses manifestations vivantes. La seule façon de participer à une transformation joyeuse est de s'y plonger.
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4: Au fil des années, je ne cesse d'être touchée en découvrant les chemins parcourus par celles et ceux que j'ai rencontrés pour ce podcast. Je suis restée en contact avec plusieurs d'entre elles. Quelques-unes sont devenues des amies. Pour cet épisode, j'ai eu envie d'en retrouver certaines, comme Nina et Yelena. Dans l'épisode sur la révolution du plaisir, elles partageaient leurs réflexions et travaux autour de la sexualité des femmes. Elles étaient alors plongées dans l'écriture collective du livre « Notre corps nous-mêmes », manuel de santé féministe, forgé à partir de très nombreux témoignages autour des règles, de l'accouchement, de la sexualité, de la ménopause, des choix de vie, du travail. Réactualisation d'un manuel des années 70, « Notre corps nous-mêmes » est sorti en 2020, après de longues années de travail. Les souvenirs de joie de Nina et Yelena y sont rattachés.
5: Ça me fait plutôt penser à la soirée de sortie. Je revois la fin de la présentation, où c'est une des co-autrices qui a pris la parole, qui a résumé en une ou deux phrases une célébration sur la force des femmes qu'elle avait découvert à travers ce livre. Et elle a réussi à faire pleurer les trois quarts de la salle par ces mots. Et en fait, il y avait une émotion partagée qui va au-delà de... Je sais pas, moi, je me souviens, je suis très scolaire, alors j'avais préparé ce que j'avais à dire, bien écrit sur un petit bout de papier. Et donc, pendant un peu toute la durée de la présentation, t'es très concentré sur le moment où tu vas parler, dire ce que t'as prévu de dire, faire en sorte d'avoir rien oublié à ce que tu dois dire, les choses très intelligentes, les mots justes, etc. Et en fait, à la fin, tu te fais cueillir comme ça par un instant qui traverse tout le monde, en fait, d'un ressenti que tu peux pas qualifier par un mot, mais qui nage là, au milieu de tout cet espace, quoi, et qui est super puissant. Ça donne presque envie de faire une espèce de petite compilation de ces moments-là, pouvoir les ressortir... en cas de coup de mou, et parce qu'en fait, j'ai l'impression que la joie, elle se réinvoque moins facilement que les angoisses, et qu'il faut parfois une petite aide dans des moments où, du coup, tu aurais besoin d'avoir ta petite boîte à souvenirs de joie. Et... Parce que là, avec la joie, il y avait la question de la fierté aussi, qui est un truc que moi, je ressens pas super souvent.
6: J'ai l'impression que la joie, elle entre par effraction dans ces projets. Le moment où ça vient exister, où ça vient faire voler tout en éclats, en termes d'émotion, c'est rare. Mais je crois que le moteur, c'est pas la recherche de la joie. C'est beaucoup lutter contre l'angoisse de si on fait rien, c'est pire en fait. Mais que parfois, et quand même régulièrement, ça te fait prendre des chemins de traverse que t'avais pas prévu, ça te fait partir à l'oblique... Moi, la grande surprise par rapport au tout début du projet, ça c'était un truc inanticipable, c'était comment ça allait modifier notre relation avec Yelena, puisqu'en fait on a décidé d'acheter un lieu ensemble qui soit une sorte de refuge aussi pour des espaces de repos, pour notre amitié et puis pour des espaces plus collectifs. Je me rappelle d'être sur une route pour aller visiter cette maison. Je me rappelle de cette sensation de te tenir la main en allant visiter cet endroit et de me dire que là, il y avait un espace inattendu. C'est pas la révolution d'acheter une maison, loin de là. Enfin, ça pose plein de questions sur la propriété, sur les inégalités sociales, sur tout ça. Mais quand même, à notre endroit d'observation, le fait que ce soit si rare de pouvoir avoir des lieux hors du couple, justement, entre amis, alors qu'en fait, c'est quand même un sacré refuge contre les violences potentielles au sein des familles et des couples. Parce qu'en fait, les gens savent qu'il y a cet endroit et que cet endroit, personne ne va ni nous le prendre, ni y toucher. Et que d'ailleurs, on peut s'y réfugier et que quand on s'y retrouve, on va parler de ce qui ne va pas. Ces soupapes-là font que le reste est beaucoup moins oppressant. Quand t'es là, c'est un moment où je pense qu'il peut rien m'arriver. Je me sens pas sur la défensive ici.
5: Les espaces où tu te retrouves avec des féministes, juste le sentiment d'apaisement que ça procure de toujours avoir l'impression d'aller creuser plus loin les questions, parce que en fait t'es sur des présupposés et des bases qui sont communes, qui se passent parfois de mots dans des développements intellectuels, mais aussi dans des blagues, dans des regards, dans des façons de percevoir les choses. Et en fait, cette connivence-là, je la trouve hyper précieuse, et je vois à quel point elle me manque quand elle n'existe pas, de se comprendre, quoi. Il n'y a pas tout de suite la volonté d'opposition, de négation de ce que tu ressens, parce qu'en fait, nous, on sait tout ce qui fait que c'est comme ça. C'est quand même dans ces espaces où j'ai le moins l'impression de jouer un rôle, d'être le plus en accord avec qui je suis, mes valeurs, mes pensées, mes envies, mes élans, quoi. Et la joie féministe, c'est quand même de pouvoir percevoir à des moments ce que c'est d'être vraiment soi-même. Et même corporellement. Je pense aller se baigner à la rivière entre copines, être soit en t-shirt, soit topless, soit à poil, et juste en fait pouvoir faire ce qu'on veut de nos corps parce qu'on est ensemble et qu'on est joyeuse d'être ensemble, et pouvoir rire beaucoup, pouvoir danser, écouter de la musique et rire, ça c'est quand même des grandes joies militantes aussi.
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8: Waouh! 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

0: Il s'agit, après avoir toujours plié, tout subi, tout encaissé en silence pendant des mois et des années, d'oser enfin se redresser, se tenir debout, prendre la parole à son tour. Indépendamment des revendications, cette grève est en elle-même une joie. Une joie pure, une joie sans mélange. Simone Veil, grève et joie pure.
1: En fait, on est toutes prises en permanence dans tout un tas d'injonctions et de choses qu'on a à faire, liées notamment à notre travail, d'ailleurs, qu'il soit professionnel ou domestique. Et aussi, d'ailleurs, une charge mentale qui s'ajoute à ça. Cette organisation millimétrée pour gérer le professionnel et le domestique, articulée et toutes les dimensions finalement de la vie quotidienne, ça pèse énormément et la grève, c'est une interruption de ça. Ce que ça permet, c'est de déplacer le curseur, c'est-à-dire de ne plus être uniquement justement en gros des pions qui devront faire ce qu'on est censé faire. Il y a cette idée de rompre avec cette routine et ces injonctions permanentes, en fait, au rendement. Et ce qui est très important là-dedans, c'est qu'on devient actrice de notre quotidien. C'est, on est actrice de façon collective. Ça ne veut pas dire qu'il n'y a pas des tensions. Il peut y avoir des tensions dans un mouvement social, mais on ressent, en fait, cette force collective de « oui, bah, on peut faire bouger les lignes ». Ce qu'il y a de supplémentaire dans la dynamique de la grève féministe, c'est par rapport à la grève, le mouvement social, c'est l'aspect privé, l'aspect intime, l'aspect invisible, toute la dimension domestique complètement invisibilisée, gratuite, qui permet de faire fonctionner la société à moindre frais aujourd'hui. C'est ce livre de Véronique Agago, La puissance féministe, qui raconte très bien le processus de la grève féministe en Argentine et ce que ça produit en termes de puissance et aussi de joie dans la réflexion, dans le fait qu'on crée, on essaye de produire une autre société dans la construction de la grève en réalité. Et je pense que la joie militante et la joie féministe, il y a aussi toute cette créativité en fait, qui est finalement le produit de cette suspension qui va conduire à avoir le temps de élaborer des chansons, choisir des corpus de chansons, de détourner des chansons, recréer des nouvelles paroles.
2: Je pense notamment à cette grève avec plusieurs R qui avait été organisée, notamment il y en a une en 74. Grrr, ça va grincer, ça va grogner. On va se réapproprier cette forme-là de la grève, mais en faisant une sorte de grève totale, y compris voilà, de grève du sexe, de grève de la vaisselle, de grève de grève du sourire. Elles organisent une foire des femmes. Et donc le mot foire, ben, il est plutôt disqualifiant normalement. Et elles vont aussi se le réapproprier pour dire ouais, ben, ça peut être la foire, et tant pis si ça foire, etc. Et il y a l'idée de fête quand même.

0: cette question du temps réapproprié, d'un rythme quotidien transformé à travers des pratiques féministes, m'a évoqué le travail de la sociologue Geneviève Pruvot, qui s'intéresse aux alternatives écologiques et à la politisation du moindre geste. J'ai enregistré Geneviève Pruvot à plusieurs reprises autour des questions écoféministes. Cette fois-ci, elle a choisi de me parler de ce qui s'est passé pour elle. Il y a 20 ans, elle a contribué à créer l'association de lutte contre le harcèlement sexuel à l'université. Un petit groupe, constitué de doctorantes précaires, de gestionnaires, de secrétaires, mais aussi de cadres, réussira à briser le silence et à ébranler l'institution.
1: Pour moi, c'est une joie immense de voir ce féminisme-là s'exprimer dans ces lieux dans lesquels tout d'un coup du temps s'ouvre et des rencontres se font entre différents statuts, différentes expériences militantes, différents types de féminisme autour d'une injustice partagée sur son lieu de travail. C'est ce que vivent parfois des gens dans un quartier. Effectivement, ils se mobilisent pour une cause dans un quartier et puis ils découvrent tous les gens du quartier. Le problème, c'est que les quartiers, ils peuvent être assez homogènes sur le plan social. Donc en fait, cette politique du proche sur les lieux de travail, c'est un des atouts majeurs de ce mouvement. C'était extraordinaire, en fait, quand le groupe qui s'en charge actuellement a organisé les 20 ans et a invité les anciennes, et on ne s'était jamais vus, parce qu'en fait, on n'avait même pas eu besoin en 20 ans, de se rencontrer pour se comprendre. Et ça, je trouve que c'est extraordinaire. Ça fait partie, en fait, de la lutte contre le patriarcat, de sortir de figures qui capteraient, en quelque sorte, une cause, et puis, quand elles s'occupent plus de cette cause, eh ben, en fait, le groupe se dissout. Et ça, c'est une joie féministe gigantesque, en fait, de se relayer, et ça fait comme une sorte de pieuvre avec des ventouses qui s'accrochent, qui dépassent en fait le groupe infinitaire ou amical. C'est très impressionnant en fait ce pouvoir souterrain. C'est pour ça que je m'y retrouve beaucoup avec l'écoféminisme. Il renvoie aussi à cette manière d'être un maillage où des personnes vont se reconnaître en fait comme visant et la même injustice, et donc créer du lien à ce moment-là, et qui est un lien qui peut être éphémère, en fait, c'est la situation. Et donc là, on va se mettre à plusieurs pour dire, eh ben en fait, non. Et c'est aussi ça, en fait, une grosse partie du mouvement féministe, c'est un groupe qui se renouvelle de génération en génération et qui lâche pas, quoi.
2: Le jour d'après, le front est haut, le menton droit et les droites en béton armé, celles de nos poings, pas des parties. Le jour d'après, ce que nous sommes ne souffre d'aucune assignation. Nous sommes page 404 ou 69, erreur.tpg, et nos enculades sont consenties et désirées où elles ne sont pas. Le jour d'après, nous sommes travailleurs, travailleuses, avec ou sans emploi. Le jour d'après, on sonne la fin de la récré, la fin des pestiférés, la fin des sans-papiers. Nos espaces seconde zone sont des carrés VIP. Le jour d'après, ce sont les sœurs, celles qui en ont assez, celles qui sont silenciées, celles qui torchent le cul de tes rues, de tes mômes, de tes vieux pour quelques euros de l'heure et zéro respect, celles qui recueillent les enfants jetés à la rue. À la rue, hors des familles bien normées, à la rue, hors des écoles, hors des boulots bien payés. Le jour d'après, c'est l'impossible retour de l'invisible, invisible comme l'épitaphe de nos vieilles, nos cocos, qui sont chez elles, seules, enfermées, apeurées, covidées. Régine, Félicienne, Amandine, Rosaline et toutes les autres. Le jour d'après, promis coco, on élargit le cercle et vous rentrez dans la danse. Le jour d'après, on écrit l'ordre du jour, on dresse l'agenda et on bétonne nos droits. Le droit à la paresse, le droit à l'ivresse, le droit d'être spectatrice ou active, le droit d'être fatiguée, de tout envoyer chier, le droit de pleurer, le droit de s'énerver, le droit d'écrire, de filmer, de réécrire, de repleurer, de déchirer, le droit à la PMA, le droit de pisser et de cracher sur certaines tombes, le droit de déboulonner des statues, de compter et réveiller nos morts tandis que certains mangent les leurs, le droit de faire des doigts d'honneur ou plutôt de déshonneur à celles et ceux qui qualifient nos colères d'agression et nos agressions quotidiennes de bien pour la nation. On chie sur ta nation. C'est écrit. Indélébile. Et ni le White Spirit aka White Tears ne saurait y faire. Tu entends ? Tu entends les borborygmes outrés de la clique Bonne Pensée? Tu le sens, le souffle? Tu le sens, le soufre? Le jour d'après, c'est Lesboland, une friche entière de Gwyn, de Minou, de Lélé, de Félé, d'Utopier et de solides alliés. Le jour d'après, c'est aujourd'hui, c'est maintenant. On met le feu, on fait péter. Ça va saigner.
0: Joëlle Sambi, que vous venez d'entendre, est poétesse belgo-congolaise, autrice et militante lesbienne. L'un de ses souvenirs de joie se loge dans un moment fort d'organisation.
2: À la sortie du confinement, on a organisé la manif contre les violences policières et le racisme à Bruxelles. Donc il y a eu la mort de George Floyd et des manifestations organisées un petit peu partout dans le monde. Et nous, à Bruxelles, il y a eu ce jeune Bruxellois, Adil, qui a été renversé par une voiture de police et qui est mort. Et on s'est retrouvés, les copines, enfin il y en a tellement, à travailler avec notamment des structures qui ne sont pas du tout des structures féministes ou queer, etc., qui, pour le coup, travaillent beaucoup dans les quartiers, dans les maisons de jeunes. Là, on se retrouvait vraiment à des années-lumière, parfois, du type de langage, de la manière de militer, etc. Et pour autant, on y est vraiment arrivé. Et c'était une manif contre les violences policières, contre le racisme. Mais il se trouve qu'à l'intérieur de nos communautés, ben, on parle aussi de négrophobie, on parle de tensions qui peuvent exister entre les communautés d'Afrique centrale, d'Afrique noire et d'Afrique du Nord, du Maghreb, comme on dit. C'est-à-dire qu'à un moment donné, justement sur cette question de négrophobie, se pose la question, ok, de quoi est-ce qu'on va parler pendant cette manif? Quels sont les mots d'ordre? Qu'est-ce qu'on va dire? Et ça clash, parce qu'il n'y a pas que Adil, qui est d'origine marocaine, je crois, qui était décédé à ce moment-là, mais il y a plein d'autres personnes noires, pour le coup, qui ont été tuées par la police. Et donc, là, ça a créé conflit. À un moment donné, avec les copines, on s'est dit, en fait, on ne peut pas se permettre, entre nous, de se tirer dans les pattes. On se dit, ok, on s'assied et on en parle. Enfin, vraiment, on en parle. Et donc, on s'est retrouvés pendant des heures assis à parler. Et l'exploit, c'était aussi de travailler avec les militantes, les féministes néerlandophones. Et en Belgique, voilà, quand on connaît un petit peu les francophones, les néerlandophones, on s'est dit, ok, on se met ensemble. On a organisé cette manif en une semaine en essayant de trouver comment... avancer, quoi. C'est quoi l'objectif, quoi. C'est quoi l'idée? Comment faire ensemble et donc dépasser ces choses-là? Ça a été vraiment énormément de travail. Et il y a eu plus de 7000 personnes sur les palais de justice à Bruxelles. Une marée humaine, des gens qui venaient de la rue Royale, de Louise, et c'était par flot. Et tous ces gens habillés en noir, avec les masques, des affiches, enfin, c'est une sensation assez folle. Et ça, c'était vraiment une immense fierté parce que c'était pas gagné. Je me suis retrouvée ce jour-là à parler devant cette foule immense et à dire non à la transphobie, non à l'homophobie, et à avoir cette foule de jeunes, de moins jeunes, qui disaient la même chose, qui disaient non au racisme, non aux violences policières, non à la transphobie, non à l'homophobie. Voilà. Et pour moi, c'est une petite victoire, mais une immense source de joie.
3: Quel que soit le type de changement systémique que nous cherchons, cela implique que nous travaillons ensemble pour y parvenir. Et nous avons besoin d'avoir des relations suffisamment fortes pour tenir ensemble lorsque nous faisons face à des choses aussi puissantes que l'État, le complexe médical-industriel, le système carcéral, la binarité de genre, l'Église, le système d'immigration, la machine de guerre, le capitalisme global. Parce que nous allons merder. Je suis sûre de ça. On ne peut pas avoir d'un côté une analyse super fine de la façon dont les systèmes d'oppression et de violence nous traversent et, de l'autre côté, attendre des personnes qu'elles agissent comme si elles ne vivaient pas dans ce monde-là. Bien sûr qu'à certains moments, on va dire et faire des trucs oppressifs. Bien sûr qu'on va se blesser les uns les unes les autres. Bien sûr que nous allons être violents et violentes, participer à la violence ou l'accepter comme si elle était normale. on doit se relever les manches et commencer le travail difficile qui consiste à apprendre comment travailler dans le conflit, la douleur et la blessure. Comme si nos vies en dépendaient. Parce que c'est le cas.
4: Mia Mingus, cité par Carla Bergman et Nick Montgomery dans Joie militante.
0: Il y a une dizaine d'années, aux côtés d'autres militantes, Fania Noël a participé à l'émergence du mouvement afroféministe en France. Aujourd'hui sociologue, elle vit à New York et poursuit son travail à l'intersection de la sociologie politique, de la sociologie de la race et des études critiques des médias. Pour elle, observer ce que produit le fait d'être ensemble, de se mettre ensemble, participe à la joie militante et afroféministe.
5: Ce n'est pas forcément une victoire politique en tant que telle, c'est-à-dire que l'ennemi a reculé, mais une victoire politique en termes d'organisation, de voir l'aboutissement de la possibilité de se mettre ensemble, de faire quelque chose ensemble et de faire advenir une conscience collective qui est une première étape. Bien sûr, les moments d'effervescence, de joie, de « il y a plein de gens », c'est important, mais ce n'est pas ça qui constitue vraiment la résolution d'un changement de rapport de force. C'est tous les petits moments routiniers. Pour organiser une manifestation, ça demande une dizaine de réunions de 2 heures avec des points qui n'en finissent pas, des conversations qui n'en finissent pas. Ça demande de distribuer des tracts, ça demande de réserver un bus, ça demande de savoir qui est-ce qui apporte le microphone, où est-ce que les microphones, où est-ce qu'on va faire des banderoles, comment on fait pour trouver 100 signatures, comment on fait pour que les gens signent 100 signatures, écrire un texte à 4 mains avec 1 milliard de révisions. C'est des années, il y a des organisations qui organisent des manifestations chaque année au même endroit, et il y a des années, il y a 80 personnes, et après, il y a un moment, c'est dans l'actualité, et bim, il y a 10 000 personnes. C'est mon côté matérialiste. Il faut qu'il y ait le rapport de force se construit et se gagne dans l'antagonisme. Il ne peut pas se construire par la performance de sentiments individuels. Et si on va sur cette ligne de pente glissante, on va dans le même sens du néolibéralisme et de l'individualisation, où on peut dire que des gens, ils peuvent être dans aucune organisation, aucun projet collectif, aucun même le début de la moitié d'un syndicat ou d'un comité local, et dire moi je fais de la joie et ma joie elle est politique parce que je suis joyeux individuellement, parce que j'ai une identité marginalisée. Je ne suis pas sûre que quelqu'un qui soit noir, femme et qui croit au capitalisme, on a la même définition de ce qu'est-ce que c'est être heureux, etc. Donc on ne peut pas baser ça en disant la joie des femmes noires est révolutionnaire. Qu'est-ce que ça veut dire ? La joie de qui ? De qui ? De quel individu ? Et pour reprendre le slogan des personnes hein, qui disent bien à juste titre hein, qu'il faut rêver plus grand qu'une présidente noire, je rêve beaucoup plus grand que juste avoir gagné un rapport de force. Les endroits où j'ai eu de la joie, c'est quand ensemble, on était à la Barbade avec le forum des féminismes noirs, où il y avait des féminismes noirs d'une centaine de pays, et il y avait une fête bien un soir, c'était bien, mais cette joie-là, elle nous rappelle que c'est pas notre vie, qu'on est là parce qu'on a des camarades qui sont emprisonnés dans certains pays. Juste après, on a une des participantes qui a été arrêtée en Tunisie. Et donc, c'est ça, et c'est pour ça qu'on est militante. Donc, qu'il y a des gens qui militent, les grèves des personnes sans papier, les femmes de ménage, c'est pour à obtenir quelque chose. L'idée de prendre le pouvoir, c'est-à-dire, c'est de gagner un antagonisme, c'est de gagner un rapport de force. En attendant qu'on ne peut pas renverser, on le pousse. Pousse le rapport de force sur des questions. C'est une satisfaction de dire qu'on arrive à tenir la ligne et il y a des moments de joie dedans, il y a des moments qui ne sont pas joyeux, il y a des moments de désespoir, mais parce qu'on est ensemble, on arrive à tenir la ligne.

Lorsque j'ai rappelé Mélanie, qui m'avait raconté son histoire de femme gilet jaune racisée, elle a tout de suite accepté de me parler de joie. Pourtant, depuis notre rencontre, elle a traversé de nombreuses épreuves. Elle vit toujours dans les quartiers nord d'Amiens, fragilisée par les conséquences d'un coup de matraque à la nuque porté par un policier. Cela s'est passé en 2019, lors d'une manifestation des gilets jaunes autorisés. C'était la veille du grand débat, après la récolte des cahiers de doléances. Mélanie les avait remplis avec ses camarades, demandant le retour de l'ISF et la baisse de la TVA sur les produits de première nécessité.

0: c'était vraiment pour moi la première manifestation gilets jaunes sur Paris, comme ça, vivante, joyeuse, beaucoup de sonos, et il y avait beaucoup de chants, il y avait beaucoup de stickers. J'ai plein de souvenirs de grosses chansons sous des tunnels, où on est tous ensemble, on chante, ça résonne, c'est fort, on a la cage thoracique qui vibre, et c'est un moment où de communion avec tout le monde, on sentait un truc vraiment très très fort. Et on arrive sur un boulevard, et là, c'est pas mes souvenirs qui parlent, c'est la vidéo. On voit un CRS courir tout seul et m'asséner un coup de matraque en haut des cervicales. Il m'a tapé, il m'a cassé deux cervicales, qui fait que j'ai les deux noyaux qui ont été éclatés. Et donc, voilà, je suis au sol, et là, il y a la compagnie de CRS qui passe au-dessus de moi. Dieu merci, sur le mouvement Gilets jaunes, il y a ce qu'on appelle les médics. Avec mon mari, ils me soulèvent. Ils me mettent à l'abri en dessous d'une statue qui s'appelle la femme du calvaire. Il y a plein de petits trucs comme ça dans cette histoire qui sont assez particulières. Ça a été un procès hyper compliqué, hyper douloureux. Ça n'a pas été évident de se dire qu'il allait sans doute avoir la justice de son côté, mais je ne pensais pas autant. Ça a été compliqué derrière, quoi. Il a fallu se relever, ça a été super violent. Mais en tout cas, j'ai des très très bons camarades. Et donc, j'étais entourée de beaucoup d'amour, de beaucoup de compréhension. C'est des gestes, c'est des regards. C'est-à-dire que quand je suis au tribunal et que l'avocat d'en face dit une dinguerie, je peux me retourner, je peux les regarder. Puis ils me font des signes de la tête en me disant « T'inquiète pas, ça va, tu gères. » T'es là, c'est le fait d'avoir des personnes qui sont là et qui comprennent que t'es pas tactile et que justement, il faut pas te toucher, mais qu'il faut quand même t'entourer. C'est des gens qui te demandent comment toi tu vas. C'est des gens qui sont en capacité de te monter des cagnottes parce que tu n'as plus de revenus et que du coup, tu commences à être surendetté et qu'en fait, ils déplacent des montagnes pour pas que tu sois surendetté. Quoi, c'est tout ça. Et là, j'en chiale, mais en vrai, c'est de la joie parce que après, on va boire un verre, aussi parce qu'on crée des soirées. C'est aussi la sororité, parce que c'est principalement des femmes, quoi. Ce sont des sœurs, ce sont des mères qui luttent pour leurs fils, leurs frères, contre les violences policières, mais aussi dans les gilets jaunes. Hein, c'était beaucoup des femmes qui étaient derrière, en petites mains, qui ne prenaient pas forcément la parole, mais du coup, elles écoutent, chose que beaucoup d'hommes ont du mal à faire. Elles sont ramenées tout à eux, et elles me croient. C'est-à-dire que moi, j'ai des traumas de mon adolescence, de mon enfance, par exemple, à un dentiste qui m'a touchée sexuellement quand j'étais jeune. J'en avais parlé à personne et qu'à un moment donné, j'ai réussi. Et du coup, là arrive mon féminisme aussi. Puis je rencontre des féministes racisées. Du coup, je comprends pourquoi, lors de ma garde à vue, j'ai eu un traitement particulier comparé à ma camarade qui est en garde à vue avec moi, mais qui est une blanche. Elle a eu le droit de boire des cafés, elle a eu le droit à cigarettes, elle a eu le droit de sortir, faire un tour dehors. Quand je toque pour aller aux toilettes, c'est à l'autre qu'on ouvre. Je comprends qu'est-ce qui s'est joué aussi par moments sur des réunions gilets jaunes où on me coupait la parole. Tant que je gardais la place de la petite main derrière qui anime les réunions et qui fait les comptes rendus, tout allait très bien. C'est au moment de l'agression où en fait je répondais à des interviews et c'est là où il y a eu des frictions, où je prenais peut-être un peu trop de place à la vue de certains. Et en fait, si j'avais été un homme blanc, on m'aurait plus écouté. Ça m'a fait comprendre que c'était pas moi. C'est pas moi le problème. C'est leur construction qui est un problème. Quand t'as compris que, en fait, la personne, elle t'a bloqué, mais pas parce que c'est toi, mais juste parce que t'es une femme, la joie, elle se trouve partout. Une fois que les gilets jaunes ont été finis, moi, j'étais hors de question que je rentre chez moi et que j'arrête de militer. Je m'arrêterai jamais. Mais la question, c'était comment faire sans trop souffrir ? On avait pour habitude, avec le collectif des mutilés, de faire une marche par an. Alors que c'est très douloureux par moments, parce que écouter les histoires et les parcours de vie suite à une mutilation, ils sont durs. Mais en même temps, on est content d'être ensemble, parce qu'on se comprend. À aucun moment, t'en as un qui va dire « Ouais, mais t'exagères. » C'est des moments joyeux, c'est des moments où on est léger parce qu'on est entre nous et que, bah, par exemple, mes camarades qui ont un œil en moins, eh ben, ils ne se sentent pas jugés parce qu'ils ont un cache-œil ou parce qu'ils ont un œil de verre. Ou... Les camarades à qui il manque une main, bah, c'est pareil, ils ne se sentent pas observés. Je vais à des manifs féministes, je vais à des conférences féministes, queer aussi, trop bien, et je m'épanouis. C'est-à-dire que là, j'ai personne qui me fait comprendre que je suis une grosse merde. On m'écoute. Quand je fais la prise de parole sur la marche féministe Saint-Denis, je parle du mouvement Gilets jaunes en disant que nous, les femmes du mouvement Gilets jaunes, on va être oubliées, comme les communardes, comme les résistantes, voilà, on va être oubliées. Mais les femmes racisées du mouvement Gilets jaunes, on va être encore plus oubliées. Et là, j'ai devant moi des gens qui me disent « Ah ouais, t'as trop raison, en fait. » Et du coup, on va t'aider à ce qu'on n'oublie pas les femmes racisées du mouvement Gilets jaunes. Et donc, il y avait un squat qui s'appelait La Baudrière à Paris et qui ont fait, du coup, toute une exposition et tout un travail sur les femmes racisées Gilets jaunes. C'est un endroit où je me suis sentie en sécurité. Il faut savoir que moi, j'ai un sentiment d'insécurité depuis l'agression et surtout depuis la garde à vue qui est énorme, où j'ai peur de me faire arrêter et j'ai peur des bonhommes aussi. J'ai peur de ce qu'ils peuvent me faire. Alors que dans le milieu féministe, j'ai pas ce problème-là, quoi. J'ai pas envie de me cacher, j'ai pas envie de faire attention à comment je me tiens, à comment je parle. Je suis moi, pour de vrai.
1: Avant les Gilets jaunes, Mélanie était travailleuse sociale. Aujourd'hui, elle ne peut se résoudre à appliquer des mesures gouvernementales concernant les allocations qu'elle estime dangereuses pour les plus précaires. Après plusieurs années en arrêt maladie, elle a pu retrouver du travail. Mettant en avant ses années de militantisme, elle a réussi à décrocher un poste de collaboratrice auprès des élus d'opposition de gauche à la mairie d'Amiens.
2: Il paraît que nous sommes fortes. Il paraît que nous sommes le vent, le soleil, l'orage et la pluie. Paraît que nous sommes l'écume et les vagues, le fond des mers, le soleil, la lune et toutes les galaxies. Il paraît que nous sommes le ciel immense. Il paraît qu'il nous voit quand il lève les yeux au ciel en signe d'agacement. Nous sommes le béton qui heurte ton iris quand il détourne le regard. Le malaise qui assaille quand il bombe le torse patriarche. Et même s'ils disent que nous ne sommes rien, même s'il paraît que nos fiertés ne sont rien, alors tant qu'attendre vers le rien, allons-y. Allons-y à grands coups de tout à renfort de nous, dans les dédales des noms des nôtres, des noms de celles qui, toutes celles qui, comme toi, comme moi, écrivent, transmettent, inscrivent dans le dur, dans le marbre, les jours qui s'égrènent. Nous serons les cauchemars et le rêve, à contre-vent, à contre-temps, tout le temps. Nous serons victorieuses, nous serons les degrés qui grimpent jusqu'à calciner sec. Nous serons les feux brûlants de l'enfer, la folie qui crépite dans les flammes, les décibels dans l'orage de nos chants. Nous serons l'éclair, nous serons fugaces et persistantes, nous serons les larmes qui sèchent, le sel qui demeure et qui brûle. Et nous, c'est une constellation décrivante, poétasse de feu, on réécrit l'alphabet, de A à Z, de Z à A, comme Zora.
1: Je ne pouvais pas entreprendre cet épisode sans retrouver Kiémis, poétesse et essayiste afroféministe. Lorsque je l'ai rencontrée, elle écrivait des poèmes empreints de colère puissante qu'elle avait lus pour l'épisode « Femmes noires et flamboyantes ». Depuis, elle a publié un recueil de poésie, un essai consacré aux normes de beauté et un roman autour de l'histoire de sa grand-mère. Ces deux dernières années, elle a aussi animé une émission de conversation qui s'appelait « Rends la joie » sur Mediapart. Elle y donne la parole à des artistes pour évoquer la place de la joie dans leurs œuvres et leurs combats.
3: Je finissais un cycle assez long sur la question de la colère. J'avais vraiment travaillé, je l'avais ressenti dans mon corps. Elle avait débordé dans tous mes écrits et je crois que j'arrivais plus vraiment à trouver la partie motrice et créatrice de la colère. Et je pense que aussi le tournant de la trentaine, la vie, m'a fait réaliser qu'en fait la colère, c'est magnifique comme outil, mais ça a aussi des coûts émotionnels, ça a un coût psychique, ça nous abîme aussi. Puisque c'est l'observation de l'injustice qui rend fou. Voir en fait que ces injustices, elles nous enlèvent toujours des bouts d'humanité. Moi, j'ai parlé de moi parce que je suis une femme noire grosse, mais c'est quelque chose que j'observe dans d'autres catégories de population. On n'est pas vu comme des êtres humains, on n'est pas vu comme des êtres vivants, on n'est pas vu comme des êtres qui ressentent. On n'a pas le droit d'aimer, on n'a pas le droit d'aimer qui on est, on n'a pas le droit de revendiquer qui on aime quand on est une personne LGBT. Voilà, on n'a pas le droit d'être considéré quand on est une personne pauvre. On ne mérite pas d'avoir des salaires convenables, je sais pas, des lieux d'habitation convenables. Et le fait de nous empêcher de rendre ça possible et d'essayer de créer des mythologies pour justifier le fait que non, on va continuer à vivre dans un monde hiérarchique où certains ont tout et la plupart des autres personnes n'ont rien, c'est même pas comme si on était dans des sociétés qui manquaient. C'est littéralement une souffrance qui n'est pas inévitable. Ça me rend dingue, c'est incompréhensible pour moi, j'avoue. Et cette colère pure, j'ai pas envie de la dénigrer, mais se rappeler ça, c'est aussi se rappeler de sa souffrance, être face à sa propre impuissance aussi. Et ça, c'est très douloureux. La colère, c'est un moyen de te soulever, mais parfois, ça suffit pas. Parfois, la colère, elle te consume juste. J'en avais marre de l'anxiété, j'en avais marre de la dépression, j'en avais marre de l'immobilisme. J'avais besoin de me rattacher à la joie. Faut aller la chercher. La joie, elle va pas du tout de soi. Dans un monde qui est hiérarchisé, la joie devient un privilège. Les personnes qui sont victimes de systèmes d'oppression, quelles qu'elles soient, ne sont pas censées être joyeuses. C'est d'ailleurs le but. Et les expressions de joie de personnes qui ne sont pas vues comme étant des élites sont mal vues, et considérées comme vulgaires, déconsidérées. Et moi, je considère que la joie, c'est un droit élémentaire, en fait. C'était important pour moi de me dire qu'en fait, elle était possible, qu'elle allait revenir, qu'elle était au coin de la rue, que hop, elle était là. Et puis même, mon autre question aussi, c'était la question de la guérison. Comment on guérit? Est-ce qu'on guérit? Comment on se soigne? Cette question de la réparation. C'est un monde qui nous dissocie beaucoup, qui nous fragmente, qui nous brise. Et la joie m'est apparue comme un moyen de réparation. Je pense que ce qui me permet d'avancer, il y a plusieurs choses. Déjà, c'est par étapes. Le retour au corps, le retour au mouvement, par beaucoup la musique. Aussi à la connexion, parce que la musique, je peux l'écouter seule, mais les plus belles joies, c'est quand même les joies en connexion. J'ai beaucoup dansé en famille. J'ai vu ma mère danser, ma grand-mère danser, mon père danser. C'est quelque chose, il y a de l'ordre de la communion. Quand je suis portée par une vague qui est plus grande, je me sens en capacité d'expansion. Je me sens rattachée à moi-même, je me sens ancrée, je me sens vivante. D'avoir rencontré l'afroféminisme, d'avoir rencontré des idéologies qui, justement, m'ont rappelé ma valeur, nous ont rappelé nos valeurs, parce qu'en fait, c'est ça, en fait. Quand on parle des violences qui sont faites aux femmes, des violences qui sont faites aux femmes noires, etc., le postulat de base, c'est de dire « ce n'est pas normal parce qu'en fait, vous valez quelque chose, en fait. Vous n'êtes pas rien. Nos vies sont magnifiques. » Cette joie afroféministe et cet émerveillement face à nos vies, nos langues, nos histoires, nos capacités de création, nos capacités de récit, nos capacités de survie. Et encore une fois, la joie, ce n'est pas une réponse à tout, c'est un outil, c'est un geste, c'est un mouvement, c'est transitoire. Je me rends compte déjà que la joie, ce n'est pas facile. Parce que quand j'ai interrogé les personnes, j'ai eu plusieurs fois cette remarque, « Ah, mais tu vois, je ne me suis jamais posé la question. » Je ne sais pas à quoi ça ressemble. Donc la joie, déjà, c'est joie afroféministe. On est en plein tâtonnement. Je pense que le fait que les gens ont du mal à réfléchir à ce qui les met en joie, ce qui les rend heureux, est lié au fait qu'on n'arrive pas à penser d'autre monde. Je souhaite utiliser l'outil qu'est la joie pour réfléchir à comment on construit des sociétés qui nous plairaient plus. Qu'est-ce qui fait que je me sens en joie ? Parfois, le fait de bien manger, le fait de voir des gens, le fait d'être en communauté, de construire des communautés, mais même le processus de penser à ça, je suis convaincue qu'il nous met en joie. Je suis convaincue qu'il nous fait déborder d'enthousiasme et d'envie et de rêve et de désir.
2: Imaginer des mondes, j'adore ça. Ça permet de ne pas garder, sinon c'est trop sombre à l'intérieur. Et puis, tu montes sur scène, et puis tu dis ton texte, et puis tu vois les larmes dans les yeux. Tu sais que les mots y passent. Ce qui sourde, en fait, dans les mots, ce qui est dit entre les lignes. La poésie, elle va aller se loger au rythme du cœur. Je ne crois pas que ça fasse complètement réparation, mais je crois que c'est le début de quelque chose qui s'y apparente, quoi. C'est comme un personnage. C'est une couche de neige, et ben t'as quand même cette fleur qui arrive à pousser comme ça. Ça laisse présager du bon, quoi. Ça veut dire que on va pouvoir rebondir. Je vais toucher le fond, mais les autres seront là, quoi. Elles vont tirer vers le haut. Ça va être douloureux, difficile, mais on fera corps ensemble, quoi. Comment on avance sinon, autrement? Et juste de me dire que ce sont de petites graines qui vont grandir, qui vont devenir des oliviers. Et on sait combien de temps ça dure, les oliviers. Et ben ça, c'est une source de joie.

Au fil de cet épisode, vous avez entendu les chorales Flying Mint et Nos Lèvres Révoltées. Un immense merci pour leur joie partagée. 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Illustration, Anna Vandag-Augusset. Merci à Yoram Krakowski, à Sarah Bénichou, Carla Bergman, Camille et Tal. 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

0: Et oui, nous avons la visite de Mireille. Donc Mireille, à droit, au micro.
1: Bonjour à tous. Je vais faire l'annonce dans les deux langues. Donc, je suis Mireille Fernández Ramos, je suis professeure d'espagnol et vous avez l'habitude de nous recevoir de temps en temps, vous remercie, soit avec les élèves, soit avec la Tuna Universitaria de Salamanca, puisque c'est ma ville. Moi, je voulais vous parler d'une nouvelle association qui est née l'année dernière, enfin, elle a pris la suite d'une autre. Elle se trouve à Bordeaux, dans le quartier Saint-Augustin. L'association s'appelle Les Arts Vivants, Saint-Augustin, Le Tauzin, Bourran, qui sont nos trois quartiers. Et on organise des concerts, on offre un espace aux artistes pour venir faire des concerts. Donc, je voulais annoncer le prochain concert, qui est un concert de musique des Andes, donc très joyeux. Il aura lieu samedi prochain, samedi 23 mai à 20h30, à l'église Saint-Augustin de Bordeaux. Le tram, c'est le tram A, arrêt Saint-Augustin. L'entrée est libre. Vous aurez le groupe Winya y Masi, avec des flûtes, des Andes, des charangos, de la guitare, des chants, et on vous emmène dans un voyage vers les Andes, sur la cordillère. Donc, Association Les Arts Vivants à Bordeaux, Saint-Augustin, Le Tauzin, Bourran, et concert samedi prochain, 23 mai à 20h30, à l'église Saint-Augustin de Bordeaux, tram A, l'entrée est libre. Ensuite, je reprendrai la parole, mais pour l'instant, on va mettre un petit peu de musique. On va vous faire écouter le dernier disque, une chanson du dernier disque de La Tuna Universitaria de Salamanca. Et à vous de trouver laquelle c'est. Merci. Amélie.

0: Nous passons maintenant à une rubrique de chez... voilà, ce samedi 16, c'est la Sainte-Honorée, et jusqu'au vendredi 10 juillet, il y a Regard de femme photographe à l'Institut Cervantes. Il présente Elle libre de fest, une exposition réunissant les travaux de trois seules femmes photographes espagnoles, membres de la prestigieuse agence Magnum. Cristina García Rodero, Cristina de Middel et Tria Rebier. Dans la communauté valencienne autour de la Soltis de printemps, elles croisent leurs trois visions personnelles et intergénérationnelles pour documenter la festivité. Donc cela, vous pouvez le voir à l'Institut Cervantes, 57 cours de l'intendance. Le téléphone, le 05 57 14 26 14, je répète, le 05 57 14 26 14, ou par courriel burdoos@cervantes.espagne ou bordeaux@cervantes.es. Donc, tu as préparé un morceau pour notre invité?
1: Oui. Vamos a escuchar a un grupo leonés que se llama Café Quijano. En León hay un bar que se llama La Lola y ahí canta el padre de los Café Quijano, toca también la guitarra y es un ambiente increíble. Y entonces Café Quijano pues es un grupo que nos gusta, que va mucho por Salamanca también. 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Y la que vamos a escuchar, porque nos gusta la fiesta y la marcha, es Tequila.
2: Ay, sí, a mí también me gusta.

0: Et oui, Mireille est toujours là, donc elle veut vous parler.
1: Oui, rebonjour, c'est donc Mireille. Je suis venue vous parler d'une association qui est à Bordeaux-Saint-Augustin. Elle s'appelle l'association Les Arts Vivants Saint-Augustin-le-Tauzin-Bourran. Pendant toute l'année, nous avons eu des concerts. Nous offrons un espace aux artistes. Le prochain concert que nous proposons, c'est un concert de musique des Andes avec le groupe Winyai Massi. Vous voyagerez à travers les Andes avec les flûtes, le charango, la guitare et le chant, bien sûr. Et ça se passe samedi 23 mai à 20h30 à l'église Saint-Augustin de Bordeaux. C'est le tram A, arrêt Saint-Augustin. Et bonne nouvelle, l'entrée est libre. ¿Quieres que lo diga en español ahora?
0: Libre ou gratuit?
1: Non, c'est libre. C'est-à-dire que vous donnerez sur place ce que vous voulez. Y ahora, pues en español, estamos hablando de un concierto para el sábado que viene, el sábado 23 de mayo a las 8:30 de la tarde, 20:30, en la iglesia San Agustín, en Burdeos. 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Bueno, y ahora un poco de música con Jarabe de Palo. Como la vida es bonita, pues ahora...

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1: Toujours la clé des ondes, 90 points, Voces Españolas, suivi à 14h de Voces Españolas, bon, j'ai rien à lire, et Onda Latino Americana. Je laisse à Mireille la parole parce que moi, je commence à...
2: Je commence à quoi ? Je ne sais pas, il n'a pas terminé. Donc, on va maintenant... Vamos a escuchar ahora Melendi. Melendi que ha cambiado mucho su trayectoria musical, pero... Vamos a escucharle con Caminando por la Vida porque nos apetece bailar.

L'association Les Arts Vivants Bordeaux il nous a annoncé qu'un concert de Winnie Massy, musique des Andes, flûte, charango, guitare, chant, le samedi 23 mai à 20h30, église Saint-Augustin à Bordeaux, donc le tram à entrée libre. Donc je rappelle l'association Les Arts Vivants Bordeaux, Saint-Augustin. Voilà, donc nous on se quitte pour une semaine. On se revoit samedi à 11h. Là, a priori, les latinos, les Honda Latino Americana ne sont pas là. On va patienter un petit peu encore en musique. Et autrement, vous trouverez à nouveau la clé des Andes. Donc là, on met Mano Negra.

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1: Nous ne devons pas perdre de vue que le véritable procès des assassins d'Oradour, c'est le procès du nazisme. Oradour, c'est un monceau de sang. C'est 642 cadavres, dont 250 cadavres d'enfants. 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

l'horreur de ce massacre, messieurs, ne doit pas nous cacher les hommes qui sont derrière ces faits et les hommes qui sont dans les accusés. 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

0: Entrez.
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2: Je vous souhaite une très bonne matinée et je vous explique. L'année lunaire dure 354 jours, l'année solaire à peu près 365. Donc au milieu, nous avons l'année lunaire.

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la curieuse histoire d'un ministre qui voulait réglementer le travail des gens. Et pourquoi voulait-il réglementer le travail des gens? C'est parce qu'il était ministre du travail. Que peut faire un ministre du travail dans une société où règne l'exploitation de l'homme par l'homme? Écoute.

On embauche 1000 travailleurs. 6 mois après, 600 sont licenciés. Et la direction embauche 600 autres qui 6 mois plus tard seront à leur tour licenciés. La police peut refuser de renouveler leur carte de séjour, même s'ils sont venus par l'intermédiaire de l'ONI. Ce qu'ils veulent, c'est une main-d'œuvre docile, renouvelable tous les 6 mois. Ils veulent nous empêcher de revendiquer, oui, de lutter. Ils veulent nous diviser, oui. Ils veulent, oui, madame, oui, monsieur, ils veulent nous diviser. Voilà ce qu'ils veulent.

dans notre métier. Pour la qualification, on ne peut exercer qu'un seul métier. Inscrit sur la carte de travail

veulent nous contrôler dans nos logements. Désormais, le logement fera partie du contrat de travail. L'employeur doit l'assurer, et pour une durée égale à celle du contrat de travail. Il doit être dans des conditions décentes et à un prix normal. Cela n'est pas clair. Nous vivons tous dans des conditions misérables, et si l'on veut changer de patron, et que par hasard on trouve un employeur, notre logement est supprimé, et nous nous retrouvons dans la rue. Et c'est la police qui va contrôler nos logements.

parole dans nos rentrées pour pouvoir travailler en règle. Le travailleur devra passer par l'ONI dans son pays d'origine. Malgré son séjour en France, ignore. Le travailleur qui rentre comme touriste en France se verra refuser toute régularisation de sa situation.

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Kong en featuring avec Irie Hyde. Yes, ça, il est 17h, passé de 5 minutes. Pull-up Selector s'installe sur la clé des ondes 90.10 FM. Avec l'homme qui passe par le nom de R.A.S. Ras Nerone. Juste derrière, c'était King Kong en featuring Irie Hyde. Une belle pièce intitulée Free the Morning.

Sur la version, vous avez le crew mythique Culture, c'est le trio vocal. Oui, Cultus, ils ont formé leur groupe vers 1976. Eh bien, le groupe enregistre son premier 45 tours, This Time, pour le producteur Joe Gibbs.

Joseph Hill et ses compagnons mettent ensuite en boîte un second titre pour Joe Gibbs, Jaja Sidem Come, inspiré d'un instrumental publié auparavant sur le label sous le nom de Heavy Rock ou bien Heavy Dub. Pull up Selecta with Ras Nero, come again.

Pull up selector, 17h passé de 9 minutes. Ras Neuron at the control. Eh bien oui, on est le samedi 16 mai 2026. 2026. On a déclenché les hostilités avec King Kong. Il a fait un featuring avec Irie Hyde, suivi de Culture, extrait de l'album Bolded Bridge dans Love, Chinese British. Ras Neuron at the control. Aujourd'hui, nous avons des invités. Ce sont nos guests. Bien sûr, Philippe Diawara, lead vocal de Philly Sound and the Rastalib, président de l'association Africa Music, accompagné par The King Souleyman Diawara, le président du festival African Vibes. Il y a du lourd qui se prépare. Yes, ils sont là déjà dans le studio, in the building, international. African Vibes bientôt à la tête des bus du 3 au 4 juillet. Du lourd. Pour le selecteur, je vais vous faire kiffer un single intitulé Mama Africa, produit par le Sénégalais Mamdi Rassoul en featuring avec Serge Tonard. Le projet s'appelle Transport en commun. 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Listen. Let's go crazy. Voici le tout nouveau single de Steven Marley.

The Hills of St. Anne's, sorti sur Ghetto Youth International. Ce titre marque le lancement d'un projet inédit, une série de chansons consacrées chacune à une paroisse de Jamaica pour rencontrer ou bien raconter l'île à travers ses paysages, son identité et sa culture. Hills of St. Anne's. Pull up selector, Stephen Marley.

Marley, l'un des fils héritiers de Stephen Marley. Notez bien, nous allons recevoir un autre frère de la fratrie Marley ici à la Teste de Bûche. Bien sûr, il s'agit de Yeah Man, Kayman et Marley. Mais bien avant cela, je vous laisse kiffer l'Antelope. D'ailleurs, ils sont là pour en parler de ce projet, 4e édition du festival African Vibes, Rise and Unity.

Ils ont l'habitude de faire des rencontres, des belles featuring avec des artistes jamaïcains ou anglais. Bien sûr, c'est l'Antelope from France. Pull up Selecta, 17h, passé de 18 minutes. Let's

Originaire de Nouvelle-Calédonie, Marcus Gad incarne un reggae roots spirituel et engagé. Je vous laisse découvrir son nouveau single intitulé Fruit and Flower, sorti il y a à peine 4 semaines, enregistré et mixé au studio La Capsule à Montréal. Je vous signale qu'il sera en concert à Bordeaux.

En fait, c'est un artiste que je viens de découvrir. I'm no robot, robot. Le titre s'appelle I'm Not Robot. Je ne suis pas un robot. Écoute. Il s'appelle Dennis Bovell. You cannot program I. Accompagné de double standard. I'm Not Robot. I dread don't like that thing. Vous savez quoi? Ils nous ont apporté le soleil. Philly Jawara and Suleiman Jawara. And the

Dennis Bowell, I'm Not Rebel, accompagné par Double Standard. Dans quelques instants, je vais recevoir nos amis, chers invités. Ils sont déjà dans le studio depuis le top des 17h. Nous allons parler du festival African Vibes qui va se tenir du 3 au 4 juillet 2026 à la Teste des Biches. Listen, I'm not robot.

C'est toujours la fratrie Marley dans le studio In The Air. Juste derrière, c'était Julian Marley. Voici the one and only, the best artist, straight from Jamaica. Came

Yes, I. L'artiste, oui, Kaymani Marley, the best. Eh bien, avant de recevoir nos amis invités d'African Vibes, je vous laisse kiffer le single Mama Africa, sorti pas longtemps, extrait de la compilation Transport en commun. Listen.

Mama Africa du collectif Transport en commun, c'est la rencontre qu'on attendait. Deux artistes, deux activistes, une vision. Donc l'artiste s'appelle Cher Gitanor depuis Luxembourg et Mamdi Rassoul depuis le Sénégal unissent leurs voix pour célébrer en questionnant sur le continent les problèmes qu'ils ont eu, l'Afrique en général. Donc ils ont réussi à produire ce projet qui s'appelle Transport en commun, Lisse.

Ils ont réussi à tourner la vidéo à Saint-Louis du Sénégal, tout à fait au nord. Donc Serge Tanor a rencontré Mam Dira Soul, c'est un artiste de Mbour.

Mamdi Rasoul and Serge Tena, Mama Africa. Pull up selector, Ras Nerone at the control. Je vous l'avais annoncé au début de l'émission, au début de l'entame. Ils sont là dans le studio, bien sûr. Il s'agit de Philly Sound. Yeah, Philippe Diawara, accompagné par Souleymane Diawara.

0: Direct, live and direct on the building. Philly Sound in the Rasta Lib, Suleiman Diawara. Hey les gars, bonsoir.
1: Salut Ras.
2: Salut, cher ami Ras Naron.
0: Pêche.
2: On est là, hein. Merci pour l'invitation.
0: Vous nous avez apporté le soleil, hein, parce que dès que vous êtes rentré dans l'immeuble, le soleil vraiment est vraiment là en haut.
2: Ben, espérons que le soleil est là, en tout cas, même si le temps ne s'y prête pas. Et on l'imagine avec nous, quoi.
1: Yes, I.
0: Eh bien, je vous laisse se présenter aux soins de nos amis auditeurs et auditrices qui nous écoutent en l'instant même sur la clé des ondes 90.10 FM.
2: Alors, moi, c'est Philly, Philly Sound and Rasta Lib, avec mon groupe de reggae sur le bassin d'Arcachon et partout sur la Gironde aussi. Voilà, donc du coup, en même temps, on organise aussi avec mon fiston, Suleiman, le festival African Vibe. Alors, et qui aura lieu le 3 et le 4 juillet de cette année.
1: Ouais. Suley? Yes, I, bah, écoute, donc moi c'est Suleiman. Hein. Ouais. Voilà, bon, ça fait déjà une ou deux fois qu'on a le plaisir de venir chez toi, donc c'est toujours un plaisir. Et puis, donc là, on vient un petit peu parler de notre projet, de cette quatrième édition cette année du festival African Vibes. Voilà, donc on y a mis tout notre cœur et puis on espère qu'il y aura encore du monde au rendez-vous. Les années précédentes, ça s'est super bien passé, donc là, on est encore plus engagé puisqu'on a du lourd qui arrive, donc c'est cool d'être ici pour en parler.
0: Oui, j'allais dire que vous êtes des habitués de la radio, du studio, c'est pas la première fois que vous êtes venu ici. Donc aujourd'hui, nous allons parler du festival. Alors, ma question, je vais la poser directement à toi, Suley. On a constaté que à l'annonce du festival, vous avez lancé un slogan, Rise and Unity. Pourquoi Rise and Unity?
1: Ben ouais, en fait c'est quelque chose qui nous est venu quand on réfléchissait un petit peu. Tous les ans on a un petit thème en vrai du festival, tu vois. Et cette année on a la chance de recevoir un big artist, voilà, qu'on ne présente plus. Et c'est le fils de la légende Bob Marley qui vient. Et on a pensé à ce thème là puisque c'est vrai que c'est le reggae et Bob Marley et toute sa musique en général, ce sont des personnes qui ont uni les gens. Et on a aussi devant nous en fait un projet qui est African Vibes qui maintenant commence à être un petit peu renommé.
0: Commence à être gros up.
1: Voilà, donc en fait c'est ces deux thèmes là qu'on a voulu unir, Rise comme l'élévation et Unité pour unir les gens.
0: Donc c'est simplement. Ça a été fait exprès parce que derrière vous savez qu'il allait venir, Kaymani Marley.
1: Ben,
0: parce
1: oui.
0: Que lui, lui aussi, il dit souvent Rise and Unity.
1: Ah, tu vois, ben, je ne savais même pas. Mais
0: ah,
1: bon,
0: tu savais
1: ça,
0: même pas.
1: Ça veut dire que c'est un signe, tout ça.
0: C'est un signe. Alors, Philly, Suley l'a dit tantôt, vous allez recevoir sur le bassin d'Arcachon le fils d'une icône de la musique reggae, pas que un artiste de renommée worldwide, son fils sera là. Est-ce que vous pensez que les gens, ils vont le voir en tant que fils de Bob Marley ou juste Kaymani Marley en tant que l'artiste? Comment ça s'est fait, les négociations?
2: Alors, je pense aussi que déjà, c'est une très très très bonne chose parce que, comme tout le monde, hein, Bob Marley, il a bercé toute ma jeunesse.
0: Okay.
2: J'ai toujours écouté Bob Marley. D'ailleurs, c'est grâce à Bob Marley et puis... les chanteurs reggae-man africains, Chikenja, Alpha Blondy, qui m'ont toujours donné envie de former un groupe de reggae. Mm-hmm. Et particulièrement Bob Marley, jusqu'à présent, j'écoute quasiment Bob Marley tous les jours.
0: Ouais.
2: Ça fait partie des habitudes que j'ai acquises depuis des années, quoi. Donc tous les jours, il me faudrait deux ou trois morceaux de Bob Marley, quoi. Donc c'est un honneur pour moi de recevoir son fils. Ça fait partie de la famille. Voilà. Et alors, en plus particulièrement de le faire venir sur notre commune à la Teste de Buch. Mm-hmm. Et par la même occasion aussi, je voulais remercier la municipalité et tout le service culturel de la mairie qui nous ont permis d'avoir Kaymani Marley pour notre festival le 3 et le 4 Juliet.
0: Ok, Souley, voilà, je vais faire jump sur ce qu'il vient de dire, parce que ouais. Récemment, on a eu les élections locales, la municipalité, et il paraît que la commune de La Teste a changé de maire. Vous n'avez pas eu peur que le nouveau arrivant, il dit non, je ne supporte pas ce festival, ou bien je bloque directement. Vous n'avez pas eu peur?
1: Ben si, ça a toujours été une inquiétude, ça c'est sûr, puisqu'on a été, on sort de, donc là ça va être la 4e édition, on a eu 3 éditions, dont 2 avec l'ancienne municipalité,
0: ouais.
1: Avec qui ben, ça s'est très très bien passé, avec qui on était sur une évolution, des dialogues constructifs, donc on voyait vraiment le festival sur le long terme, et là c'est vrai que les élections, bon, on est toujours dans l'incertitude, en plus il y avait des électeurs où on savait que ça serait un petit peu hostile. Mais là, bon, les élections sont passées, on a rencontré les nouveaux élus, et puis bon, ils sont toujours aussi engagés dans ce projet-là.
0: Mmh.
1: Je pense que ce qui s'est passé les années précédentes les ont confortés dedans, puisque le festival, maintenant, il commence à prendre de l'ampleur. Il est très suivi par les habitants du bassin qui demandent régulièrement où on en était pendant les élections, puisqu'on a dû retarder l'annonce de la programmation.
0: Mm-hmm.
1: Donc ça les a même un petit peu inquiétés. Ils se demandaient s'il y allait avoir une édition cette année.
0: Ouais.
1: Donc on a été très heureux de la réaction de la municipalité qui continue à nous suivre.
0: Ça a été automatique, quoi? Direct.
1: Ça a été fluide.
0: Ouais,
1: ça a été fluide. Voilà. Après, les élections, c'est toujours un petit peu chaud.
0: Mm-hmm.
1: Parce que même eux, le temps qu'ils organisent leurs services et qu'ils fassent les conseils municipaux, etc. Mais tout a été fluide.
0: Ok. Vous êtes deux artistes en même temps. Philly Sound, c'est le président de l'association Africa Musicas. Il est lead vocal de Philly Sound and the Ras Talib. Souleyman, vous êtes le directeur du festival African Vice, mais vous partez aussi dans un autre projet de Salomon Tribe. Est-ce que c'est difficile ou c'est grâce à la musique, ça vous aide un peu, Philly? Cette question vous concerne tous les deux. Est-ce que ça a été difficile ou facile quand même de porter ce projet en tant qu'artiste, président de l'association? Il y a du travail, hein?
2: C'est sûr, il y a du boulot, il y a beaucoup de boulot, mais que ce soit, après bon, il faut se dire que aussi j'ai mon travail à côté, j'ai mon groupe aussi, je compose, tout ça, ça demande du travail, mais quand on aime, on compte pas, donc il faut s'organiser, je me lève le matin de bonne heure, j'aime bien être seul le matin, et je fais de ma musique, je joue de ma musique, je réfléchis ma journée, et ça me donne toujours l'élan d'aller de l'avant, quoi.
0: Ok.
2: Voilà, donc le festival aussi, c'est une autre organisation, bon, on est trois à le gérer. Mm-hmm. Il y a moi, Souleymane, qui se donne beaucoup. Et aussi, il faut nommer aussi Clémence, qui est la trésorière
0: bien
2: et qui
0: sûr.
2: S'occupe de tout ce qui est paperasse, qui nous aide beaucoup, parce que c'est compliqué aussi.
0: Ouais, ouais,
1: c'est sûr.
2: Je la vois travailler tous les jours sur son ordinateur, et donc ça se fait quasiment toute l'année, quoi.
0: Oui. Alors, voilà. je pense que Souley, toi aussi, t'as tes yeux aussi fixés sur d'autres organisations qui se passent à La Teste, ou notamment ici en France, parce qu'il n'y a pas que African Vibe Festival, il y a tout un tas de festivals. Alors, maintenant, est-ce qu'on est sûr que le festival est inscrit maintenant dans l'agenda culturel de la ville?
1: Mais écoute, il n'y a jamais de certitude à 100%. Mmh. Mais dans tous les cas, on avance toujours avec l'envie de le faire grossir et de l'inscrire dans un projet global culturel.
0: Mm-hmm.
1: Donc en tout cas, je sais, suite à notre rencontre avec la nouvelle élue, Jessica Eberle, à la culture,
0: ouais.
1: Que dans tous les cas, c'est un festival sur lequel la mairie, la municipalité compte,
0: ouais.
1: Parce que c'est un projet vraiment qui rassemble pas mal de monde. Même en Gironde, maintenant, on commence à avoir des soutiens.
0: Mm-hmm.
1: Au niveau du département de la Gironde et puis au niveau d'autres organismes comme le CNM,
0: ouais.
1: Voilà, qui nous reconnaissent vraiment comme un festival bien installé, donc c'est toujours encourageant. Après, on verra par la suite.
0: Bon, en tant que journaliste culturel, bon, on a entendu de gauche à droite que vous voulez en faire cette édition, oui, en 3 journées, le vendredi, le samedi et dimanche, mais pourquoi vous êtes revenu sur les 2 jours?
1: Ben, je pense que chaque chose en son temps.
0: Ouais.
1: Chaque chose en son temps. Là, déjà, on a passé un gros pas puisqu'on va accueillir un artiste international,
0: mm-hmm.
1: ce qu'on n'avait pas fait jusque-là. Donc je pense que chaque chose va venir en son bon temps. En tout cas, cette année, on essaie de se focaliser déjà sur la réussite de ce projet.
0: D'accord.
1: Et puis après, l'année prochaine, tout est possible.
0: Alors, il n'y a pas que Kaymani Marley, il y a Sarah Lugo, il y a Lidiop, il y a aussi Blacko.
1: Blacko.
0: Il y a qui d'autre sur le line-up?
1: On a aussi notre ami Volodia qui est de Bordeaux,
0: Volodia,
1: voilà,
0: oui.
1: Ouais, qui travaille avec Baco Records, qui tourne un petit peu partout depuis maintenant plus de 10 ans. Donc ouais, il y a une très très belle affiche. Puis après, excuse-moi, on a des artistes régionaux, ouais, bordelais qui seront là, notamment Bodaline,
0: ouais,
1: voilà, qui a More Vibes Records, qui fait aussi beaucoup parler de lui ces temps-ci. Et on a aussi un loup blanc de Bordeaux.
0: Ouais.
1: Avec Mr Asné qui sera présent.
0: Asné.
1: Voilà, donc
0: lui, il est bon, hein.
1: Exactement. Ouais. Et puis on a aussi l'association Joko, une association africaine bordelaise qui aussi fait beaucoup parler d'elle et qui nous épaule depuis maintenant 2 ans.
0: Ouais.
1: Qui vient ramener des bénévoles pour nous aider à l'organisation et aussi qui s'occupe.

0: culinaire, l'art capillaire. D'ailleurs, vous venez de citer l'association Idioco, d'ailleurs qui vous amène des bénévoles, mais aussi on voit souvent qu'il y a la culture africaine est assez représentée avec les folions. Est-ce que cette année on va avoir la certitude que les folions ils vont revenir?
1: Bah, les folions, ouais, ils font partie maintenant d'African Vibes.
0: Ah ouais,
1: ils sont là.
0: C'est l'emblème, quoi.
1: Ouais, cette année en plus on va organiser un petit truc encore mieux autour d'eux. Ça reste une surprise, mais bon. On est sur ça en tout cas. Les folions seront bien là. Simba Gaïndé.
0: Alors, Philly Sound, j'avais décidé quand même de rester toujours aujourd'hui dans le cadre de Philly Sound en tant que président de l'association Africa Musica. Mais j'ai eu des emails, des retours. Il y a des fans qui veulent écouter un extrait de ton album sorti pas longtemps et une chanson intitulée Talibé. Alors, go, ça te va?
2: On écoute. Allez, Talibé. C'est parti pour les Talibés.
0: C'est parti, c'est pour les Talibés. Yes.
3: Well,

Yes, l'album est sorti le 18 octobre. Allez vous procurer cet album est magnifique, enregistré dans le studio de Back Record. Talibé Ngui Joy. C'est heure passée de 53 minutes. Vous êtes toujours sur Pull Up Selecta avec Ras Nerone et ses invités, Philly Sound, Winning the Ras Talib et Suleiman Diawara, le président de African Vibes.

0: Alors, Philly Sound, cette chanson Talibé est extrait, fait partie des chansons qui figurent dans l'album. Et est-ce que vous pouvez nous rappeler, nous dire, c'est quoi Talibé?
1: Alors, Talibé, comme beaucoup le connaissent, hein, ce sont les enfants de rue du Sénégal. Et à la base, c'était quelque chose de super positif parce que les Talibés, c'était des enfants qui affrontaient la vie pour acquérir une grande sagesse religieuse ou autre. Voilà, donc du coup, il y en a qui en ont profité de ces enfants-là pour les maltraiter. Je défends pas la maltraitance dans le bon sens du terme. Ce que je défends, moi, c'est que ces enfants-là, ce sont des enfants de Dieu. Donc tout ce que Dieu a créé, c'est quelque chose de valeureux, quoi, comme qu'ils soient petits ou grands. Les enfants, ce sont des créatures de Dieu, donc du coup, il faut en prendre soin. Ouais. Voilà, on peut leur transmettre toute une connaissance religieuse et toute une connaissance qui leur permettra d'avoir de la sagesse dans la vie. Mais les laisser dans les rues comme ça, c'est sans une direction. C'est surtout ça qui m'a fait beaucoup de mal. C'est pour ça que j'ai fait ce morceau-là. J'étais parti voir Issa, qui était à Saint-Louis, qui a l'association de la gare.
0: Ouais.
1: Et qui s'occupe aussi énormément de ces enfants-là.
0: Effectivement.
1: Et en discutant avec lui, on avait invoqué l'idée de faire une chanson sur les talibés. Voilà. Donc du coup, j'ai réfléchi sur cette conversation et j'ai composé Talibé, et qui vient de sortir en 2000, cette année-là, en octobre 2025.
0: Ouais.
1: Et là, donc, du coup, on est en train de réfléchir sur un clip et pour aller au Sénégal, pourquoi pas à la maison de la gare,
0: pourquoi
1: à Saint-Louis,
0: oui.
1: Pour le faire, quoi. Et
0: oui.
1: Tout ça pour aider ces enfants-là, quoi.
0: Pourquoi pas.
1: Alors, il faut revenir aussi sur le fait aussi, on a surtout aussi parlé avec Souleymane, tu vois, c'est que pour le festival qu'on est en train de faire, il y a une partie, si on fait des bénéfices, il y a une partie des bénéfices qui seront destinés pour ces enfants-là.
0: Pour aider les enfants de la rue, les talibés.
1: Exactement.
0: Alors, Philly Sound and the Ras Talib. Quand on entend le nom de votre groupe, il y a une connotation toujours talibé. Philly, vous chantez talibé. Est-ce que vous avez été un enfant de la rue durant votre jeunesse?
1: Alors, c'est une bonne question, Ras, parce que mon groupe s'appelle Ras Talib. Il y a une... connotation de talibé et de rasta.
0: Talib.
1: Voilà, ras talib.
0: Okay.
1: Donc, parce que quand j'étais enfant, en fin de compte, à l'âge de même pas 12 ans, mon père, il a voulu me taper, donc j'ai fugué de la maison pendant 2 mois et j'ai fréquenté les enfants de rue. Ce sont des talibés et je les ai vus pleurer la nuit et qui appelaient leur maman, tu vois. Mais franchement, ça m'a percé le cœur. Donc c'est pour ça que j'ai dit Talibé Nguidjoy. Dar Samayaye Bayinama.
0: Ou bien Samayaye Bayinama.
1: C'est ces idées-là qui m'ont resté jusqu'à présent.
0: C'est en Wolof, ça?
1: C'est en Wolof, oui.
0: Oui, c'est le dialecte du Sénégal.
1: Exactement. Donc du coup, quand ça m'a permis d'extérioriser toute la peine que j'avais pour ces enfants-là. Et sur ça, quoi.
0: D'accord.
1: Je sais qu'il y a beaucoup d'artistes qui ont chanté des belles chansons sur les talibés.
0: Ouais.
1: Donc, j'ai pas voulu m'étaler sur les explications. J'ai juste exprimé ce qui sortait de mon cœur, quoi.
0: D'accord. Donc, cet album est disponible dans toutes les plateformes, c'est ça?
1: Sur toutes les plateformes.
0: Streaming. Mais c'est pas encore sorti en physique. Mais pourquoi?
1: Alors, c'est pas encore sorti en physique parce que je voulais attendre d'abord que ce que j'ai publié sur les plateformes puisse être connu. En plus, on a encore des clips vidéo à mettre en place. Donc, ça se fait avec le temps. Donc, voilà, c'est prévu pour cet été. Et l'album en vinyle physique.
0: En vinyle et en physique.
1: Ouais.
0: Toujours, vous êtes autoproducteur. Je pense que vous financez vous-même vos projets d'albums et tout. Mais pourquoi vous n'avez pas encore signé dans un label? Il y a quoi? C'est quoi le problème?
1: Bah, le problème, c'est que j'aime bien ma liberté.
0: Ah. Si.
1: Voilà, j'aime bien ma liberté. J'ai une façon de composer qui m'est propre à moi. Et j'espère qu'un jour je tomberai sur une maison de disques qui pourra comprendre au moins cette liberté que j'ai
0: énormément. Tu penses que signer dans un label, ça vous bloque un peu tes pensées, ta façon d'écrire ou ta façon de mettre tes mélodies?
1: C'est ma façon de visionner les choses. Peut-être que je me trompe aussi.
0: En tant qu'artiste. Ouais.
1: Pour l'instant, je ne me suis pas trop posé de questions.
0: Oui.
1: Tant que je peux financer les choses par moi-même, même si c'est difficile, je sais que quand on paye quelque chose, on connaît sa valeur. Quoi.
0: Exact. D'accord. Donc, chers amis auditeurs, c'est Philly Sound, leader de Philly Sound and the Ras Talib. En même temps, c'est le président de l'association Africa Musica. 17h, passé de 59 minutes, pull-up selecta avec Ras Deron. Il y a du lourd qui arrive. Je pense que vous avez noté ça dans vos agendas et partout que l'artiste Kaymani Marley sera ici à la tête de bus. Il est 18h.

Yo, Pull Up Selecta, il est 18h passé de 1 minute. Bientôt, vous aurez le coucher du soleil. Coucher du soleil. Alors, il n'y a pas que l'artiste Cayman et Marley. Ah non. Voici. Blacko.

0: Yes, I pull up Selecta. Il est 18h passé de 5 minutes de retour dans le studio. Back to the studio. Alors, Souley, en tant que président d'African Vibes, je crois qu'on a, discuté sur le line-up. Juste derrière, on a écouté Blacko. C'est un artiste vraiment qui a marqué son empreinte. Lui aussi, il va jouer en live ou bien il sera en DJ set. Vas-y.
1: Oh, oh.
0: C'est bon.
1: Yes, on est à l'antenne. Du coup, ouais, Blacko, venu de Blacko, ouais, c'est un truc qui nous fait vraiment plaisir parce que ça fait plusieurs années, en tout cas pour ma part, ça fait depuis mon enfance que je l'écoute.
0: Ouais.
1: Avec ses débuts dans Sniper et en la suite de sa carrière solo, ça fait très très longtemps que je l'écoute et que je pense qu'il y a, beaucoup de gens qui sont fans de son parcours.
0: Mm-hmm.
1: Donc, cette année, il va venir en DJ set, okay. Accompagné par, par un de ses Selecta. Voilà, donc ça sera le samedi 4 juillet.
0: Alors pourquoi Blacko en DJ set en fait, et pourtant c'est un artiste qui est bien live, en live band. C'est un problème de budget ou je sais pas.
1: Non, après on va dire que c'est surtout en termes de logistique parce que c'est vrai, okay. Que bon, pour recevoir un live band ça demande une logistique assez lourde. Après, si tu veux, en fait, on a fait le choix de privilégier certains artistes en live et d'autres en DJ set. Je pense que Blacko, ce qui importe, il a des paroles qui sont très très percutantes.
0: Ouais.
1: Donc, on va dire qu'il délivre un message qui soit, bien sûr, c'est toujours mieux avec des instruments, mais tant qu'il est là, rien que sa présence déjà est très engageante et ses paroles sont percutantes. Après, on a d'autres artistes où on sait qu'ils seront beaucoup plus mis en valeur en live band, donc on a fait ce choix-là.
0: Par exemple, Lil Diop, est-ce que lui, il sera en live band ?
1: Voilà, Lil Diop, par exemple, ouais. Puisqu'on y vient, va être en live band, donc ouais. Dans le théâtre Cravé.
0: D'ailleurs, sur le line-up, déjà, dès que les gens ils ont vu que Lil Diop revient à la tête, tout le monde a été très content parce qu'on l'a vu récemment sur
1: The Voice.
0: Ouais, The Voice. Mm. Donc, c'est un wicked line-up, Souley.
1: Bah, écoute, ouais, on essaye. Hein. En tout cas. Ouais. On a fait ce choix-là et puis ben on a vu en suivant en plus que Lil Diop était à The Voice, donc on est très très content pour lui. Je pense que ça
0: avant
1: lui importe.
0: Avant de réécouter la chanson de Lil Diop, je viens de recevoir le message. Pourquoi Philly Sound ne joue pas cette année? Philly, ça c'est pour toi. Les auditeurs, ils commencent à m'envoyer des SMS là. Pourquoi tu joues pas cette année?
2: Alors donc il faudrait savoir que ça demande énormément d'organisation.
0: Oui.
2: Donc vouloir jouer à côté plus l'organisation du festival, c'est quand même assez lourd.
0: Ouais,
2: quoi.
0: C'est très difficile.
2: Voilà.
0: Il y a beaucoup d'engagement.
2: Il y a beaucoup d'engagement, donc oui. Du coup, et puis il faut donner aussi la possibilité à d'autres artistes aussi d'être là, quoi.
0: Uh-huh.
2: Et ça, voilà, c'est un partage.
0: Humble, avant, il est humble, Souley. Il est humble, l'artiste. Il donne l'occasion.
1: Ah ben, il faut.
0: Il ne veut pas faire la première partie de K-Money?
1: Ben écoute, on a déjà fait la première partie de Dana Kill il y a moins de 6 mois. Ouais. Il faut laisser au public testerin le temps de se reposer de nous.
0: Ouais. Alors, 18h passées de 8 minutes, on écoute l'artiste, Lil Diop.

0: Oui, Yola Nob, l'artiste s'appelle Lee Job. Il sera là en tant qu'artiste. Il va jouer en live and direct. Donc, procurez vos tickets. En parlant de tickets, Suleiman, parce que j'ai vu que vous avez envoyé des visuels partout sur l'information. C'est quoi la promo flash? Oui.
1: Yo, yo, yes I, l'offre flash, eh ben écoute, c'est un petit peu tard parce que ça se terminait hier soir.
0: Ah,
1: voilà.
0: je vais réitérer ma question parce que, oui, tu l'as entendu, mais t'avais pas le micro, ton micro n'était pas ouvert. Donc, ouais. Promo flash, c'était de 20 euros ou bien 40 euros, expliquez-nous.
1: Ouais, bah écoute, on a fait une petite offre flash pour le lancement de la billetterie donc, qui a commencé le 7, oui. 7 mai jusqu'au 15 mai. On avait proposé le pass jour à 20 euros, le pass deux jours à 40. Voilà, donc ça nous faisait une réduction de 20% sur l'entrée.
0: Et c'est terminé hier.
1: C'est terminé hier soir, ouais. Je pense qu'il y a pas mal de monde qui a sauté dessus, puisqu'on est quasiment à 200 déjà billets vendus en première semaine, donc c'est très encourageant. Mais on a encore quelques petites surprises qui arrivent, donc il faut rester connecté sur les réseaux du festival pour voir et être réactif quand on va balancer des petites offres flash. Il y en a d'autres qui vont revenir.
0: Ou on peut avoir l'étiquette sur Allo Asso ou
1: oui, directement, il faut aller sur le site officiel du festival, africanvibesfestival.fr. Mm-hmm.

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J'ai bien sûr tout envisagé, même la lutte armée. Mais tuer quelqu'un, je n'aime pas ça. Vous le faites mieux que moi.

Pauline, j'ai bien eu votre email. J'avoue, il m'a un peu surpris. On ne m'écrit pas de choses pareilles. Et puis surtout, pas un lundi. J'ai tout de suite envisagé de vous faire licencier. Et puis j'ai pris l'après-midi pour me faire un avis.

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1: Afin de vous guider vers la porte pour laquelle vous serez la clé.

0: Ça peut servir.
1: Fais attention où tu mets tes pieds.

0: Ne bougez pas trop pour l'instant. Éloignez-vous pas trop de l'esplanade et apercevez vos alentours. Qu'est-ce que vous apercevez ?
1: Jetez un œil au silo. Rejoignez-les et contournez-les jusqu'à trouver celui qui est percé d'une porte. C'est le passage. Vous y êtes attendu. Rendez-vous là-bas. Ouvrez vos oreilles spirituelles à l'ésotérisme qui vous entoure. Conservez précieusement les artefacts que vous trouvez. Ils vous seront très utiles.
2: Vous êtes ici réunis sur l'esplanade, au bout du quai Armand-Lalande, près des flots. Il fait nuit et l'eau scintille.

Allô ? Allô ? Vous êtes sur la Clé des Ombres, la radio qui vous embrouille pour vos mythos. Oh là là, j'espère que vous avez tous bien réglé vos radios sur 90-10, notre fréquence fantomatique et grésillante. Pour rappel, vous êtes en route. Vous apercevez des silos vers lesquels vous marchez. Un des silos est percé d'une porte. Rejoignez ce silo et attendez devant cette porte avant d'avoir l'autorisation d'y rentrer. Blue l'Azuré, que vous avez dû croiser déjà, vous attend derrière la porte. Mais attention, pour votre initiation occulte, il va falloir attendre que ce soit elle qui vous fasse ce signe d'entrée.

Bienvenue à l'hôtel Renaissance. Nous nous trouvons ici sous les cuves qui portent un pan de l'histoire d'une société sous-jacente dont vous allez ce soir découvrir une facette. Il y a environ 200 cycles, ces tubes de vase amalgamés permettaient le passage des âmes. Celles qui étaient bloquées sur Terre étaient envoyées vers le monde céleste. À l'inverse, ils pouvaient aspirer l'énergie tellurique et de nouvelles âmes atterrissaient ici, exactement là où nous nous trouvons actuellement. Les transferts allaient bon train entre la Terre et le ciel et les frontières y étaient floues. Vous vous demandez ce que l'on fait ici ? On appelle les membres de cette société les concoctereuses. Et elles habitent la zone autour de l'hôtel, anciennement humide. Et elles se frayaient un chemin dans les aubiers, les saules, les grenouilles et autres vies marécageuses pour fabriquer tout ce dont elles avaient besoin avec habileté. Cette société très organisée possédait un trésor. Un trésor liquide, un miracle fluide, et elle l'appelait la substance. L'histoire ne dit pas si la confection s'est arrêtée aujourd'hui, car les âmes de la société occulte ne disparaissent jamais totalement. Ce passé hante encore cette zone, et ce soir, vous êtes une part de ce peuple. Vous vous y frayerez votre propre trajectoire et marquerez peut-être les mémoires. Mais attention, certaines âmes trop gourmandes ont switché. Aujourd'hui, irrécupérables et desséchées, elles rôdent. Restez sur vos gardes, car on ne pénètre pas impunément dans les arcanes de l'ésotérisme. Vous pourrez croiser bien des phénomènes périlleux, mais rassurez-vous, car nous vous accompagnons dans cette plongée. Je suis Blue Lazuré. Voici un numéro auquel vous pouvez avoir recours à tout moment. N'hésitez pas à nous appeler si notre guidance n'est pas en accord avec votre cheminement, que vous êtes perdu ou incertaine sur l'itinéraire que vous devez prendre. Par votre passage dans le silo et votre exposition à la résonance mystique qui l'habite, vous êtes désormais intimement lié avec l'au-delà. Vos yeux vont s'ouvrir progressivement. Déjà, en sortant de cette pièce, vous poserez sur les rues un regard neuf, prêt et prête à en accueillir le mysticisme.

C'est accueilli. Nous vous invitons à sortir du silo céleste. Sortez. Sortez du silo céleste. Maintenant, nous vous invitons à sortir du silo céleste.

0: invitons
1: à vous diriger légèrement sur votre gauche.
0: Sur votre gauche, tout droit.
1: Puis à droite, afin d'emprunter la verdoyante
2: sente de la Nancy.

0: La fente de la Nancy. C'est là que vous devez aller.
1: Vous devez être arrivé

0: bout de la sente, dirigez-vous au bout de la sente.
1: Maintenant que vous marchez, vous êtes arrivé au bout de la sente. Tournez à gauche et remontez la rue des étrangers. Restez à l'affût des âmes que vous croiserez sur votre chemin. Restez à l'affût des âmes que vous croiserez sur votre chemin, car
2: vous avez rendez-vous
1: avec l'une d'elles sur une esplanade qui se trouvera à votre droite afin de continuer votre intronisation.
3: Alors, comme on a un peu de temps,
4: on va profiter pour présenter les membres du plateau de la Clé des Ombres. Vous êtes donc en ligne avec Hugo Bordeboule à ma droite, Blue Azuré
5: que vous avez vu dans le silo et qui va nous rejoindre très bientôt. Son esprit est avec
6: Blue
5: nous
6: Azuré,
5: comme toujours.
6: On t'adore.
4: Sulfura à ma gauche.
5: C'est moi.
4: Crypto Frogs.
6: C'est moi.
4: Klugenshi.
5: Et on ne le présente pas, notre meilleur speaker,
7: Psychocopato.
6: Psychocopato.
5: Pour ce début de soirée, nous vous proposons un petit flash info des news kabbalistiques ainsi que la météo ectoplasmique. Mais d'abord, un petit jingle. Vous l'attendez, vous le recevez.
6: Wow.
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9: Et c'est l'heure d'un petit flash info. Point sur le hantavirus. Les humains du monde matériel n'ont pas encore compris qu'il s'agit d'un cas de possession virale. Quand vont-ils accepter l'existence de l'occultisme ? Une suppression de postes salariés chez les fantômes qui s'occupent de faire tourner les serveurs des ordinateurs en faveur de l'IA fait scandale. Oh oh ! Et on annonce depuis ce matin que le fantôme du général de Boulle a enfin été renvoyé dans les limbes d'où il s'était échappé pour tunneliser les enfants sur la seconde guerre des boules.
4: Et maintenant, la météo ectoplasmique.
5: La météo.
4: La majorité des averses de membres fantômes est passée. Vous n'avez rien à craindre à part dans la zone des Sartrons où vous aurez 60% de risque de vous retrouver dans une averse de globe oculaire.
5: Oh non !
4: La voûte céleste sera dégazée vers la fin de la nuit et l'attraction des astres amènera les cadavres au plus près de l'humus. Vous pourrez les entendre chuchoter si vous tendez l'oreille, surtout au cimetière de Mérignac.
5: Wow!

0: Et surtout, n'oubliez pas que le numéro inscrit sur vos cartes peut vous être utile en cas de perdition totale. N'hésitez pas à l'appeler.
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Oh, c'est merveilleux de vous voir tous te marcher ainsi. Vous êtes vraiment magnifique. Maintenant que vous mettez un pied devant l'autre en ce début de soirée, afin de parfaire votre initiation, nous vous proposons de appeler le numéro si jamais notre guidance ne vous convient pas. Je vous le rappelle. Restez en alerte. Sachez que vous risquez de trouver des choses. Ne perdez aucun artefact que nous vous confions.

0: Oh, je suis le requin. C'est moi le requin.
1: C'est le requin. Mais c'est qui?
2: Le requin. C'est le requin. Elle est là, le requin.
1: C'est le requin.
0: Oh, le requin, tu veux dire. Vous qui traversez les chemins kabbalistiques et hermétiques, je vous attendais de nageoires fermes. Je suis le grand requin pendu. Me percevez-vous sous ma forme de statue? Ou bien voyez-vous mon âme bouger dans ces reflets chromés dont je suis paré? Je suis le responsable de votre intronisation. Je vous propose une mission bénévole afin de valider vos acquis et oui. J'ai besoin d'être hydraté chaque nuit avec de l'eau des marécages afin de garder contact avec les forces ésotériques qui me permettent de hanter cette terre mystique. Pour ce demi-cycle nocturne, c'est vous que j'ai choisi afin de remplir cette tâche d'arrosage magique et matérialiser ainsi votre intronisation dans le monde cryptique. Bordelais, car m'arroser est un acte symbolique, don de vous un esprit. Car je suis un esprit puissant. Je hante depuis toujours cette terre qui était auparavant un marécage, désormais asséché, quel dommage! Et maintenant, me voici à devoir faire de la figuration dans les musées afin de toucher mon intermittence! Mais soyez sans crainte sur mon bien-être! Je suis défrayé! C'est que la lumière du jour me dessèche. Et nombreuses sont les forces qui cherchent à détruire toutes les manifestations paranormales. Sans eau, je risque de me lyophiliser et de devenir une bête statue. Quoique très sexy, le requin, pas la vache. Ce plateau. Une fois que vous m'aurez arrosé, je vous offrirai une récompense qui vous sera très utile pour la suite, quoi que vous pensiez de l'intermittence. Regardez donc dans le buisson d'herbe de type ornemental qui se trouve à votre droite.
1: À votre droite.
0: Quand vous êtes face à moi.
1: Type ornemental.
0: Vous y trouverez de quoi m'arroser. Il s'agit d'une armoire cryptologique et non pas d'un vrai buisson. Conservez ces artefacts ensuite. Ils seront utiles. Allez, aspergez-moi donc afin de sacraliser votre entrée dans les arcanes de l'ésotérisme.
3: C'est parti.
0: Arrosez-moi.
3: Oh, aspergez-moi.
0: Ah oui, ah,

Est-ce que vous êtes là avec vos frites? Qui a une frite?

0: sexy et agréable. Voici votre récompense. Regardez juste à gauche quand vous me faites face à l'endroit où les chiens font traditionnellement pipi.
1: Pipi !
0: Mais qui a été lavé par cette pluie ? Il y a quelques bouteilles de substances pour vous qui se passent, qui sont là. Oh, il y en a au moins cinq. Cinq bouteilles de substances au pied de l'arbre qui se trouve à gauche quand vous me faites face. Le miroir du buisson cryptologique dans lequel vous avez trouvé les petites frites. Et voilà, je peux également vous proposer une convention de stage de figuration pour esprit mythologique, convertible en mission d'intérim, si la période d'essai se passe bien. Signable seulement si vous êtes morte depuis plus de 100 ans et que vous n'avez jamais fait partie de la main. Oh, vous pouvez télécharger cette convention de stage gratuitement sur Occulte. Tease.gouv.

0: Notre blue lazuré est arrivé. Vous l'avez vu dans le silo. À présent que vous avez rempli cette mission symbolique qui acte votre intronisation au secret spirituel, cryptique et occulte, poursuivez votre route. Marchez tout droit dans la continue de cette rue vers le bâtiment communément appelé la base sous-marine. Chez les non-initiés. Hein. N'hésitez pas à vous abreuver de substances afin d'accélérer le processus d'ouverture au monde ésotérique secrète. Vous arrêtez juste avant de traverser la rue, là où elle en croise le cours Henri Brunet.
1: C'est la rue qui est perpendiculaire, que vous croiserez quand vous serez tout droit. Arrêtez-vous avant de la traverser. Et maintenant, mettez-vous en route. 1, 3, 2...

0: marchez, vous marchez, vous marchez, vous marchez, vous marchez. Vous marchez, vous marchez, vous marchez. C'est l'heure de la petite chronique historique. Ces rues que vous traversez étaient auparavant bien différentes. Il y a de nombreux cycles, les quartiers de Bordeaux Nord étaient un gigantesque marécage, dont il ne subsiste presque rien aujourd'hui. Les marécages étaient traditionnellement les repères des hors-la-loi et des alchimistes concoctereuses, des marginaux et des magiciennes occultes. C'est pourquoi les puissants se sont empressés de les faire disparaître en urbanisant peu à peu la zone à partir des funestes années 1600. La résistance marécageuse s'est poursuivie jusque dans les années 60, ponctuée d'une histoire de mouvements sociaux ouvriers à bas calant jusque dans les années 90. Nous, dépositaires de l'histoire ésotérique, savons que la disparition des marées est due aux membres d'une société occulte dangereuse et vicieuse, les assécheuses. Leur but est d'aspirer l'énergie occulte et surtout de lyophiliser toute créature vivante afin d'en faire des tapis. Les assécheurs peuvent se trouver partout autour de vous. Certaines d'entre vous en sont peut-être, ou bien certaines d'entre nous. Aujourd'hui, elles sont bien intégrées dans toutes les strates des sociétés humaines et occultes. Le lieu que vous appelez la base sous-marine dans le monde matériel est leur usine d'aspiration des eaux. Et oui, ce gros bâtiment leur permet d'aspirer les eaux des marécages pour remplir ce bassin à flotte de toute l'eau ponctionnée.
1: Ah, le bassin à flotte!

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1: Arrêtez-vous. Arrêtez-vous maintenant, là où vous êtes. Vous n'êtes plus qu'à 0,3% d'énergie. J'ai une histoire de boule à vous raconter. En 2013, je suis allée à la Grande Motte et j'ai découvert le plus grand glacier de la région. 180 parfums disponibles à la vente. À la vente.
2: 180
3: à la vente.
2: 180 boules.
3: Non mais quoi?
1: Devant un parterre d'enfants en hypoglycémie.
3: Hypoglycémie.
1: Arrêtez-vous. Je sens que vous bougez.
4: Vous allez trop vite. Cessez.
3: Vous allez trop vite.
4: Et écoutez donc attentivement.
1: Ce n'est pas fini.
4: Parce qu'il y avait une information essentielle. Vous deviez vous arrêter avant d'avoir traversé la rue. Or, vous l'avez traversée.
1: On vous voit.
4: Nous savons.
1: Une famille arrive. Et commande un cornet
3: à 9 boules.
5: Non,
1: à 9 boules.
3: Oh non,
6: 33 boules,
3: pas les 9 boules.
1: L'enfant choisit une majorité
3: de quoi? Une majorité de quoi?
1: De boules bleues, vertes et roses.
3: Non!
1: Nous avons Red Bull, Spéculoos et Dragibus. Je n'avais jamais vu autant de boules de toute ma vie.

0: substance, c'est bien que vous êtes retourné.
1: Oh là là,
2: est-ce que ça vous plaît?
3: La bonne substance.
1: Merci beaucoup. Nous sommes ravis que vous ayez retraversé la rue et que vous nous ayez écoutés.
0: C'est génial.
1: Parce que sinon, il va vous arriver des grands périls. Et oui, parce que si nous sommes capables de vous suivre, de vous donner carte de visite et de émettre sur les ondes fantomatiques, nous sommes aussi capables de frapper.
2: De vous punir.
1: Alignez-vous donc devant le passage piéton du cours Henri Brunet.
2: Vous êtes à présent en face de la base et il vous faut traverser le cours qui vous en sépare. Mais attention, ce cours est soumis à une temporalité différente de la vôtre, car la nuit, il est emprunté par la congrégation des ectoplasmes gluants. Une association de courses de cheval en décomposition. Et il n'est pas possible de la traverser en marchant à votre vitesse normale, sous peine de rester englué pour toujours dans leurs filaments putréfiés. Vous devez donc traverser le cours en marchant à 20% de votre puissance. 20%, c'est très lent. Tout doucement, en vous déplaçant avec des mouvements amples, lents et exagérés. On vous voit
1: le plus lentement possible.
4: Je sais pas, mais quelque chose me dit qu'il faut passer à travers, pas par-dessus.

0: et un concombre de mer.
1: Qu'est-ce que deux petites bouchées dans votre genre font dehors à cette heure-ci ?

0: Sherman 42 avec Sherman.
1: Vous avez pas vu un poisson orange, passez pas loin. Et il est identique à celui-ci.
2: Mais en plus gros.
3: Ouais, je l'ai vu.

0: Là, je crois pas avoir jamais mangé un poisson.
1: Tu sais que tu nages pas bien.
2: Non, c'est pas vrai, je nage bien, ok?
1: Non, pas ok. Nemo! Mais qu'est-ce que tu fais là? Va-t'en, Nemo! Ne touche pas ce bateau! Nemo!
3: Vous avez traversé le cours et vous êtes sorti de la zone gluante. Vous pouvez donc reprendre votre rapidité naturelle de marche. Vous êtes plus proche que jamais de la base et de ses murs râpeux et aveugles. Portez votre attention vers la droite. Une lumière blafarde brille là-bas, derrière les barrières de fleurs. Prenez garde à ne pas respirer trop de leur parfum maléfique, sous le risque de perdre la vue.
2: Oh !
3: Vous êtes terriblement attiré par cette zone de lumière. Elle vous appelle, vous attire.
0: C'est fou, ce que c'est clair,
3: sa pâleur est hypnotique, alors vous avancez vers elle. Vous trouverez également d'étranges structures à explorer sur la droite, juste avant les toilettes fantômes. Bouh !

0: Yes. Il faut que je retrouve le bateau.
1: Le bateau? Mais je veux le bateau.
0: Ah oui, c'est vrai. Ah, hein?
2: Poitou, réveille-toi. Poitou, réveille-toi.
0: Oh, tous les animaux ont perdu la boule.
2: Oh, la flèche.
3: Il a réussi. Ouais.
4: Une boule vous attend dans la zone du sous-marin.
5: Nemo.
4: Trouvez-la. Une boule vous attend dans la zone du sous-marin.
6: Boule.
4: Trouvez-la.
6: Boule.
4: Cette boule est porteuse d'un code qu'il faut nous communiquer lorsque vous l'aurez trouvé. Où sont vos petits papiers oranges? Où sont vos petits papiers oranges?
7: Les fans.
4: Cette boule est porteuse d'un code qu'il faut nous communiquer lorsque vous l'aurez trouvé. N'hésitez pas à vous désaltérer d'une bonne rasade de substances afin de vous hydrater en vue de ce qui va suivre. Il y a des bouteilles peut-être cachées. Une boule vous attend dans la zone du sous-marin. Trouvez-la. Cette boule est porteuse d'un code qu'il faut nous communiquer. Où sont vos cartons oranges? Où sont vos cartes oranges?
8: Nous attendons votre contact. Afin de parfaire votre initiation, nous sommes dans l'obligation de vous attendre. Il faut que vous veniez vers nous. Il faut que vous nous contactiez afin de pouvoir débloquer la suite.
9: Est-ce que vous avez encore mon petit carton rouge de tout à l'heure?
8: Vous avez reçu un numéro. Il est temps de l'utiliser.
9: Et je vais vous rappeler quand même le petit numéro, si vous avez plus vos petites cartes en rouge, la 05 56 50 69 99.
10: 05 56 50 69 99.
9: Oui, voilà, c'est exactement ça, oui. Je vais vous le redire, le 05 56 50 69 99.
8: Il y a un code sur la boule.
9: Il y a un code sur la boule.
8: Vous avez trouvé la boule.
10: La boule. C'est la boule.
9: Vous avez trouvé la boule. La boule. 05 56 50 69 99.
10: Et pas 05 56 99 92 12.
9: Je vais les lire à l'envers pour l'occasion. 99 69 50 56 50. 05 56 50 69 99. C'est la boule gagnante qui gagne. On est 23h07, c'est quelle boule gagne? Qui gagne nous appelle? Voilà, l'appel on commence.
10: La boule gagnante.
9: La boule gagnante. Terrifiant. Ce n'est pas terrifiant, c'est un appel facilement à traverser. Terrifiant.
8: Nous attendons votre appel.

0: 05 56 50 69 99.
1: 05 56 50 69

0: À notre équipe fantomatique et mystique, fantasmagorique et dramatique avait un bug. Vous pouvez réessayer d'appeler le numéro.
1: Ça sonne. Allô?
2: Allô?
0: Allô?
3: Allô?
0: Allô?
3: Ah.
0: Vous nous entendez bien?
3: Oui, on vous entend bien.
0: Très bien. Alors, merci de votre appel. Qu'avez-vous à nous communiquer? Il y a un code sur la boule.
3: Oh, il y a un code sur la boule? Attendez, je me re-rapproche de la boule.
4: Allez, la boule!
3: Attendez, pour la boule.
1: Allez, la boule.
0: Vite.
4: Oh, c'est long!
3: Moi, j'ai quelqu'un au téléphone qui me demande le code sur la boule.
0: Oui, tout à fait.
1: Il y a quelqu'un au téléphone. C'est la clé des ombres. Désolée, c'est pas quelqu'un.
3: Bah, je crois qu'il y a des gens qui ont volé la boule, hein.
0: Oh oh!
4: La boule!
0: Mais qu'allons-nous faire? Sans code sur la boule, vous ne pourrez pas avancer. Nous n'entendons rien.
3: Sur le champ. Je cherche la boule. Allez là.
0: Très bien.
3: C'est bon.
4: Magnifique.
3: Wouhou!
0: Pardon?
3: Non, mais moi, je suis au avec eux. Ah. Oui?
4: Allez, parlez bien dans le téléphone.
3: Voilà. Le code, c'est cri de fantôme?
0: Eh
3: ah,
0: ben...
3: c'est bon. Ok.
0: Pas vraiment, mais presque. C'est une action.
3: Ah,
0: ah merci.
1: Oh,
0: ah,
5: et quelle est ta radio préférée?
0: La clé des ombres.
1: La clé des ombres.
0: Très bien, très bien. Écoutez-moi bien. Oh my god, c'était merveilleux. C'était dramatique et fantasmagorique.
3: On préfère Flip.
0: Restez en ligne. Et à présent, il va falloir que vous donniez le téléphone à celui d'entre vous qui est l'héritier d'une âme ardente, qui est épique parmi les plus épiques et qui hante, les nuits fantasmagoriques. J'invoque Neige Noire.
1: Neige Noire.
4: Neige Noire. Neige Noire.
0: Donnez le téléphone à Neige Noire.
4: Neige Noire.
0: Oui?
1: T'es là, Neige Noire?
4: Neige Noire.
3: Oui.
0: Donnez-nous Neige Noire et continuez d'écouter.
3: Oui, il est là, il est à l'appareil.
0: Allô, Neige Noire, très bien.
1: Neige Noire.
4: Allô? Allô?
0: Allô?
4: Neige Noire.
6: Bien, bien.
0: Ah, ça bien. Y est. Très bien. Alors, écoutez attentivement ce qui va suivre à travers vos postes de radio. À présent, vous allez devoir continuer un petit peu devant vous jusqu'à l'endroit où le chemin s'élargit. Mais genre vraiment, c'est 30 secondes, une minute de marche. Il y a des cailloux et le chemin est plus large. Et à présent, sur tout ce terrain qui s'étend devant vous, vous allez devoir vous diviser en deux équipes et vous allez devoir jouer au foot. Pourquoi? Parce que, c'est évident, vous êtes en possession d'une boule sur laquelle vous avez trouvé un code. C'est votre ballon. Ici, à chaque demi-cycle lunaire, les membres des sociétés occultes de Bordeaux se rejoignent et procèdent à ce rituel footballistique où s'affrontent les diverses sociétés afin de rappeler leurs rivalités ancestrales. Et oui, nous vous proposons de rejouer ces combats séculaires. C'est parti! Neige Noire est votre guide. Neige Noire, tu dois très rapidement séparer la foule en deux équipes, décider de où sont les buts, et là, vous devez jouer au foot.
1: T'es là, Neige Noire?
0: Vous avez compris?
6: Tu peux répéter, s'il te plaît?
0: Ok, alors, vous avez un ballon.
6: Ouais.
0: Très bien, Neige Noire, oui, c'est bien toi. Vous avez un ballon.
6: Ouais.
0: Vous avez, et Neige Noire n'est pas Adèle, c'est quelqu'un dont le prénom commence par O. Et bref, vous allez devoir jouer au foot. Pourquoi? Parce que, à l'époque, il y a fort longtemps, dans des époques ancestrales, les diverses sociétés occultes de Bordeaux s'affrontaient par le foot. Et ce soir, pour symboliser votre initiation, vous allez devoir jouer au foot.
6: Et donc, et le terrain, il est où ? Excuse-moi, le terrain, il est vers où ?
0: Le terrain, il est, en fait, devant vous. Vous continuez en longeant la base sous-marine. Et là, c'est, il y a de l'herbe, il y a des cailloux, il y a de la lumière. C'est un espace.
2: Idéal pour taper la balle.
0: Il faut Par contre, il faut être rapide. Parce que vous avez été très lents et lentes à trouver le fameux neige noire. Donc, vous allez devoir vous diviser en équipe FISA, décider de où sont vos buts et jouer.
2: Hop, hop, hop. On fait deux équipes.
6: C'est là-bas. Bon.
7: Et après, je pense, c'est après.
5: Hein ? Ouais.
6: Ton téléphone.
2: Allô ?
0: On ne comprend rien à ce que vous dites, mais littéralement.
3: Là, vous êtes comment ? Non, je suis encore en ligne.
2: Allô ? Oui. Deux équipes doivent être constituées.
0: Attends. Oui, allô ?
3: Oui.
0: Oui.
3: Oui.
0: Vous avez compris ?
3: Oui, oui, je pense que c'est assez clair.
0: Eh bien, il faut que vous continuiez du coup un peu tout droit. Enfin, par là. Enfin, disons, à gauche. Vis-à-vis de là où vous étiez arrivé.
3: L'espace bétonné, quoi.
0: Oui, vous êtes toujours sur l'espace bétonné, vous êtes à l'arrière de la base sous-marine. Il y a des cailloux, il y a du béton, mais c'est là votre terrain.
3: D'accord. Ah oui, c'est bon. Bah, l'équipe y est. Et l'échauffement commence.
0: Très bien.
5: Okay.
0: Et bien
3: le match sera déchaîné.
0: Tant que la musique dure, votre match doit durer.
5: Et nous avons besoin de neige noire à l'appareil.
0: Pour commenter.
3: Ouais. Je l'ai perdu dans le noir, je ne sais pas où il est passé. Mais je le retrouve vite et je vous repasse.
2: Pas de souci. On lance la musique, le match doit commencer.
5: Ça joue.
3: Attends.

0: Allô, allô.
1: Oui, je trouve pas Ousmane, mais je vais le trouver.
2: Mais non, mais
1: je
2: c'est pas grave, en vrai.
1: Mais le match a commencé.
2: Mais oui, mais non, non, mais en vrai, c'est super. Nous raccrochons, raccrochons et jouons au foot.
0: Et raccrochons.
2: Allez, zou. Quand, okay, quand la musique s'arrête, il n'y aura plus de foot.
1: D'accord, bah je vais le dire. Wouhou.

0: Allô?
1: Allô?
2: Allô?
1: Oui.
2: Alors, je suis à Texoto, là, je suis perdue. Où est le jeu?
0: Ah, oui, on va te dire. Est-ce que tu vois la base sous-marine? C'est à l'autre bout de Bordeaux.
3: Tu sais quoi, alors? Il existe des poubelles de téléportation. Il existe des poubelles de téléportation. Départ et arrivée. Monte dans une poubelle de téléportation. N'importe laquelle.

0: une poubelle de téléportation.
1: Ah, ok.
2: Ok. Let's go.
1: Je vois que vous avez un partout désormais.
2: Un partout. Bravo.
3: Golden goal. Égalité.
0: Vous avez un indice, c'est nous.
4: Ah, on n'entend rien du tout.
0: Vous avez un indice.
4: Mais non.
1: Pas du tout.
0: Mais non.
1: En fait, vous êtes tous de nos indiques parce que nous lisons vos cerveaux.
3: Vous avez cru que nos ondes n'arrivaient pas jusqu'au.
4: Tellement terrifiant.

0: vous savez bien ce que ça veut dire. La prochaine goal, l'équipe qui marque la prochaine goal gagne tout.
1: Le but en or, golden goal.

0: Attention, attention, alerte, alerte, alerte. Interrompez votre match. Je sais que vous êtes en train de jouer un match endiablé, mais il faut arrêter, il faut arrêter. Interrompez votre match.
1: Stop, stop, stop,
0: stop. Les assécheurs sont à vos trousses.
2: À vos trousses, à vos trousses.
0: Alerte, alerte. Attention, vous êtes en train de basculer dans le monde des esprits. Vous avez peut-être bu trop de substances. Vous allez finir par devenir immatériel. Et les silos vont vous aspirer pour vous envoyer dans le monde céleste. Or, votre parcours n'est pas encore terminé. Il vous reste maintes mystères à découvrir. Abritez-vous du vent et fuyez les assesseurs. En poursuivant votre route par le sentier qui contourne la base sous-marine. Vous devez continuer le sentier qui contourne la base sous-marine. Faites le tour de la base en prenant à gauche après le sentier. Prenez la boule surtout, elle vous sera utile pour le reste de l'aventure. Continuez votre route jusqu'à l'infâme bassin des lumières. Et dépêchez-vous, les assesseurs sont à vos trousses.
3: Ah, un appel. Allô ?
4: On a une question ultra importante là.
3: Oui.
4: On aurait besoin de savoir, est-ce que Nino c'est vraiment le RG ou pas ?
5: Non.
3: Non, en fait, qui est Nino ?
6: Il n'y a pas de RG.
0: Pardon, on s'en occupe, vous pareil. Inquiétez pas.
3: Pardon ? Très bien.
0: On s'occupe de du RG.
3: Poursuivez votre route en faisant le tour de la base sous-marine jusqu'à l'infâme bassin des lumières.
2: Le bassin des lumières.

Ok, ok, ok. J'ai l'impression que vous vous êtes remise en route. J'ai un petit conseil pour vous. Pour ce qui va suivre, vous nécessitez d'être calme et potentiellement, pas tout de suite, mais plus tard, dispersé en petits groupes. Voilà, alors poursuivez votre route, mais soyez chill. Accueillez en vous une énergie ésotérique, mystique et ravissantique. Bref. Avancez lentement. Écoutez les animaux qui peuplent les frondaisons qui vous entourent. Nombreuses sont les créatures qui bordent votre parcours. Écoutez, écoutez et marchez lentement, lentement jusqu'au bassin des lumières.

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3: Yozo, moi je bois plus d'alcool. Tente ta femme. Boum. Moi je bois plus d'alcool.
4: À présent que vous avez été exposé à la lumière lyophilisatrice, sachez que vous vous apprêtez à vous engager dans des sentiers dangereux pour votre statut nouvellement acquis d'initié aux forces occultes.
5: Le bassin des lumières, vous y êtes? Le bassin des lumières, vous y êtes? Le bassin des lumières.
4: Votre consommation de substances vous permet de mieux percevoir les phénomènes paranormaux. Mais l'un de ses effets secondaires est de vous faire perdre pied avec le monde matériel. Vous risquez donc de vous faire confondre avec des âmes errantes et aspirées par les silos. Et vous êtes désormais la proie des assécheurs qui comptent utiliser votre énergie psychique à leur compte. La zone que vous allez traverser est leur fief. Poursuivez votre route en passant par le sentier qui longe l'eau.
6: En faisant le tour du bassin à flot, il existe un petit sentier qui passe au plus près de l'eau.

Vous êtes en train de passer sur le sentier et vous apercevez une boule sur votre droite. Une boule brillante. Elle tourne sur elle-même et scintille de ses multiples facettes réfléchissantes. Cette boule travaille en intérim dans ce bar asséchant nommé l'éphémère et se tue à la tâche. Elle tournoie infiniment. Grâce à son énergie occulte, elle a détourné des montres connectées qui se trouvent cachées à votre intention non loin d'ici. Trouvez-les. Répartissez-les entre vous et gardez-les précieusement pour la suite. Elles seront utiles à votre parcours ésotérique. Est-ce que vous les voyez? Il s'est avéré que, grâce à un subterfuge de la boule brillante, elles sont empaquetées délicatement dans une matière plastique noire, près des roseaux, à côté de l'eau.

0: Les montres possèdent un bracelet jaune velcro. Elles sont au nombre de 8, un chiffre occulte connu dans la mythologie occulte.
1: Toutes, elles sont toutes les unes avec les autres.

0: Alors, quelqu'un nous appelle ? Il y a un appel ?
1: Allô ?
0: Allô ?
2: Allô ? Mais qui nous appelle ?
1: Vous m'entendez ?
2: Oui, on vous entend.
1: Allô ? Il faut marcher jusqu'au Macboul.
0: Le Macboul ?
1: Oui, il y a un plug. Il y a un plug pour eux. Je sais qu'il y a un plug là-bas pour eux.
2: Un plug au Macboul ?
3: Oui,
1: avancez jusqu'au Macboul, c'est pas compliqué, c'est là-bas, c'est au bout, il faut passer au drive, c'est très simple, il y a un plug là-bas.
2: Ok, okay, mais qui êtes-vous ?
3: Oh là là ! Mais c'est qui ?
4: Ok, j'imagine que le message est
2: bon,
4: assez clair.
2: Ouais. Je pense que c'est à ça que peut servir cette émission. Bon, bah voilà, tout ce qu'on sait, je le résume pour vous, c'est qu'il y a un, entre guillemets, plug, donc je suppose un point de deal cryptuaire, pour vous, derrière le drive du Macboul. Et apparemment, c'est important que vous passiez tous au Macboul, dans le drive, à pied. Voilà.
3: Le drive du Macboul, vous le voyez ou pas ?
2: Je pense que vous savez où est le Macboul.
3: Il est vraiment pas loin.
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2: Il y a 200 cycles de lune. L'eau des marécages du quartier possédait un pH et des températures uniques dans le monde, qui permettaient la reproduction d'un écosystème spécifique à cette zone géographique. Les étangs recelaient de plusieurs espèces végétales, animales et paranormales, notamment une espèce endémique communément appelée huître bleue à coquille drue. Ces huîtres, deux à trois fois plus grosses que celles que nous connaissons aujourd'hui, pouvaient vivre plusieurs centaines d'années et possédaient la spécificité de produire, au creux de leur cavité calcaire, des boules colorées de formes variables. Ces boules devinrent un élément précieux dans la culture des habitantes du bord des marécages au gré des cycles qui suivirent leur découverte. On raconte qu'elles possédaient de nombreuses vertus et étaient utilisées pour leur charge énergétique lourde, notamment lors de cérémonies funéraires, pour permettre aux défuntes de libérer le passage des âmes vers le ciel.
3: Le ciel !
2: Lorsque le programme d'assèchement intensif fut lancé, la disparition progressive des marécages et le développement du commerce par les voies fluviales mis en péril les espèces présentes sur les marécages jusqu'à l'extinction totale des huîtres bleues à coquille drue. On raconte que plusieurs personnes qui étaient en possession de leur boule énergétique ont caché dans un espace secret afin de les préserver pour les générations futures avant de commencer leur voyage céleste vers les cieux. Peut-être serez-vous élu par l'âme de l'une de ses ancêtres pour retrouver la trace de ses boules au cours de cette initiation. Restez à l'écoute.

0: entendez ma voix cryptosomatique et philosophique. Oui. Vous devez être presque devant le Macboule ou bien peut-être en train de pénétrer dans son drive. Tout à fait. Alors voilà. Il faut que je vous dise qu'il faut un petit peu être chill. En fait, posez-vous. Soyez bien dans vos corporalités. Soyez bien avec vous-même et marchez lentement. Sachez que vous allez rencontrer des âmes sur votre chemin. Oui. Ah là là. En fait, voilà. Il va falloir bientôt être assez chill, discrètes et discrets, voire même vous disperser pendant une vingtaine de minutes. J'espère que vous êtes à l'aise avec vous-même pour faire ça. Oui. Enfin bref, voilà. Vous devez être à présent à peu près devant le Macboule. Il faut que vous passiez tous à pied dans vos drives. Je ne veux pas trop savoir ce que vous faites avec vos pieds. Désolée. Mais enfin bref, allez voir ce qui se trouve de l'autre côté. Ça, je suis pas du tout désolée. Oui. Oh là là, incroyable. Enfin bref, il faut que vous vous chilliez. Parce que bientôt une épreuve va être mise face à vous. Une épreuve. Peut-être que moi je suis sexy, mais l'épreuve ne l'est pas tant. Enfin bref. Voilà, sachez qu'il va falloir être discrète et discret. Parce que vous entrez dans une zone qui est traditionnellement la zone des assécheurs. C'est une zone pleine d'industrialisation. Une zone pleine de soirées, etc. Vous allez faire quelque chose contre ça, oui. Ah ça, c'est sexy, oui. Ah. Alors donc, très sexy. Voilà. Donc, sachez que pour tout ce qui suit, il va falloir être un petit peu hors radar. Je ne sais pas si nous allons pouvoir vous voir. Oui, peut-être que nous avons un indique qui a les cheveux noirs et peut-être un mulet et une barbe. Oh, peut-être pas. Oh, mais peut-être. Ah, il nous a appelé tout à l'heure et il était en mode... Oh, ne dites pas, s'il vous plaît, que je suis l'indique. Mais bon, ça peut être lui ou quelqu'un d'autre. Enfin bref, voilà. Bref, vous devez être au drive à présent. Vous devez rencontrer des gens. Il va falloir être très scred pour tout ce qui va suivre. Chut. Oui. Allez, je vous laisse. Restez sexy, surtout. Ah oui, ah, allez, à plus dans le bus, les chéris.
1: Discret.

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Sachez que nous sommes en train de faire une fête de fin de partiel et si jamais vous rentrez en contact avec, genre, des gens qui vous demandent ce que vous faites, vous dites que vous faites la fête de fin de partiel de PESAC Économie.

Allô, allô. Sachez que pour tout type de vidéosurveillance sur votre route, eh bien, soyez discrètes et discrets. Vous jouez un délicieux jeu de pistes.

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3: Bon alors, vous faites le twister en quoi ?
4: Mais dépêchez-vous, qu'est-ce que vous faites à traîner sur le MacBook ?
3: C'est encore le requin pendu.
4: Activez-vous, c'est un moment de furtivité.
3: Vous êtes toujours avec le point de deal cryptuaire. Temps que vous mettiez
4: Dépêchez-vous.
3: Mais sachez qu'il faut vous diviser en plein de petits groupes et vous mêler à la foule afin d'être plus ou moins discrète. C'est très important.
4: Dépêchez-vous. Dispersez-vous.
3: Passez à ce point de twister.
4: Dispersez-vous.
3: C'est très difficile, n'est-ce pas ?

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2: Oh là là, j'espère que ça vous donne envie de faire du sport parce que moi, oui, j'ai envie de développer mes abdominaux fessiers ainsi que mes orteils intérieurs ainsi que mes trous de nez. Enfin bref, j'espère que vous êtes sur la route. Il faut que vous continuiez de faire le tour du bassin à flotte sur la promenade du bord de merde. Il y a à votre droite plein de choses qui se passent. Et une fois que vous avez été tout droit, vous allez jusqu'au prochain pont. C'est-à-dire au prochain pont, après la promenade du bord de merde. Et là, lorsque vous voyez le pont, vous allez à gauche vers une grue qui est illuminée. Voilà, je compte sur vous. Il faut que vous continuiez votre route après avoir obtenu vos artefacts, discrètement et en petit groupe, le long de cette promenade du bord de merde.
3: Dans la mesure du possible.
2: Dans la mesure du possible, évidemment. Enfin bref, moi j'ai très envie de devenir une boule de muscles. Bref, je n'ai rien dit. Bref, suite à ça, vous vous dirigez vers le premier pont qui permet de traverser à gauche.
3: Petite et là, passerelle.
2: Une petite passerelle. Et là, vous avez une grue qui, de loin, est illuminée. Dirigez-vous vers cette grue.

0: Oh là là, oh là là, je vois que vous êtes non loin de cette grue qui est très illuminée.
1: C'est la grue.
0: La grue. Il faut à présent que vous tourniez à gauche, comme si vous vouliez emprunter le pont. Mais avant de traverser le pont, lorsque vous allez à gauche, donc tout droit, si jamais vous êtes allé à gauche, il y a une petite passerelle qui descend sur la droite, entre le bassin à flots et un petit marécage. Donc je résume. Vous voyez la grue, vous allez vers la grue, vous allez à gauche pour traverser le pont, mais avant de traverser le pont, vous tournez à droite et vous vous amassez tous, malgré votre grand nombre, sur cette petite passerelle.

0: Je vois que vous êtes allé tout droit sur le pont. Ce n'était pas là qu'il fallait aller. Juste avant de traverser le pont, il faut que vous regardiez à droite. Il y a un tout petit pont qui passe et qui va vers une zone qui a l'air fermée au niveau de son grillage. Mais c'est là que vous devez aller. Vous devez, avant de traverser le pont que vous avez traversé, regarder à droite. Il y a une petite passerelle qui se dresse entre l'eau et le marécage.
1: Et une maison d'assécheur en briques que vous ne pouvez pas louper.
0: Lorsque vous êtes sur la passerelle, la maison doit être à votre gauche quand vous vous engagez sur la passerelle.
1: Il y a un marécage aussi.
0: Alors, j'ai l'impression que vous êtes très dispersés. Vous avez suivi la promenade capitaliste. Et vous aviez pour consigne de tourner à gauche au premier pont où vous pouviez tourner à gauche. C'est-à-dire au pont du cours Henri Brunet, sur lequel vous êtes déjà passé beaucoup plus tôt. Et en fait, juste avant de traverser le fameux pont qui relie les deux zones du bassin à flot l'une à l'autre, il y a juste sur votre droite une petite passerelle, un tout petit pont. Il faut descendre quelques marches. On dirait qu'au bout, c'est bloqué. Mais en réalité, il ne tient qu'à vous que ce ne soit pas bloqué. Et donc, vous descendez sur cette petite passerelle. Et là, en face de vous, il y a une espèce de maison et un marécage. Mettez-vous là. Une rencontre incommensurable vous attend.

0: Ne bougez plus. La petite maison, vous êtes censé être sur la passerelle.
1: Vous restez sur la passerelle. Quelqu'un va vous recevoir. Vous n'avez pas le droit d'entrer.
2: Il y a un... Ça marche pas, c'est lourd. C'est énorme. C'est poignée. Le poignet va pas me résister. Moi, je le dis. Je vais inverser la machine. C'est très simple. Je vais prendre cette poignée, la tirer vers le bas. Voilà. C'est ça. Je suis bien gêné. Je vais m'énerver. Je vais m'immerger dans l'eau et je le sais, ça va être fantastique. En retournant ce moteur, je vais réussir à faire que cette machinerie humecte tout le quartier. Je vais renverser le bassin à flotte. On va inverser la tendance. J'en ai cette sécheresse, ça me prend.

C'est qui eux? Bande de boules de pu. Venez par là, allez, bougez-vous et amenez-vous sur cette passerelle. Allez, allez, allez, allez, allez. Je vais leur dire. C'est simple, il faut que vous envoyiez bouler ceux qui vivent dans un bloc de béton. Faut tout retourner et tout de suite. De l'eau, de la substance.

moyen que cette machine me résiste. À la main, s'il le faut, je vais inonder ce monde de l'eau partout. Partout. Mon pulvérisateur, il est où? Il est où? Il est où? Ah, il est où, mon pulvérisateur?

0: moi-même, je vais inonder ce monde. Par moi-même, je vais inonder ce monde. Mon pulvérisateur. Mon pulvérisateur. Allez, j'arrive, c'est bon. J'arrive. Allez, c'est bon. J'arrive. Je vais descendre. Je vais leur dire ce que je pense de leur sale tête de... Ça me fait penser que j'ai laissé des boules dans le tuyau. Je dis à personne, c'est mon secret. Et je ne dis pas non plus qu'il y a une boule qui a une forme de noyau d'olive. Non, je leur dis pas. Je leur en dis rien. Oh, c'est vous? Je vous reconnais. Sale petits apprentis Skinner. Aidez-moi, bordel. Prenez cette corde. Tirez. Allez, tirez. Oui. Tirez sur les quais, sur les bordures des quais, là. Allez. Tirez. Tirez sur les berges. Tirez sur cette corde, bon sang! Les berges vont céder! Je le sais, c'est moi qui les ai construites. Mettez-y un peu du vôtre, bon sang! Bon sang, mais quelle langue vous parlez? Oh! Mais quelle bande d'incapables! Et toi là-bas, fils de poule? Tire plus fort! Il se fait posséder. Il se fait posséder par un mouilleur. Un mouilleur fou.
1: Waouh! Cette boisson si populaire, au goût merveilleux, est utile en plus d'être gouléante. Elle est fabriquée à l'aide d'hydrolat d'eau des plus anciens et obscurs mariages.
0: Et vous, là? Mais mouillez-vous, bordel! Vous voulez vraiment qu'il y ait des macboules partout, tout secs? Des croutons de salles de sport? Des raclures d'hôtels arides? Des salles de boules musettes bouseuses? Il faut se mouiller, là, pour qu'il fasse beau, compris? Bande de boules de vase... Maintenant, déguerpissez, c'est bon, dégagez le plancher. Allez, bougez d'ici, il vous reste plus qu'à mouiller la surface intégrale de cette terre, compris? Allez, bougez, par là, voilà, ça c'est mon passage personnel, d'accord? Et personne ne le connaît, hein? Donc je vous demande juste de repousser le grillage, allez! Mais bougez de là, oh! Oh, prenez ces boules là! Prenez ces putains de boules et déguerpissez le plancher! Je veux plus vous voir! Toi! Allez, tout le monde dégage! Allez!
2: Vous avez fait une rencontre surprenante, fantasmagorique, elliptique et dramatique. À présent, vous ne devez pas aller en retour sur le pont. Vous devez continuer sur la passerelle. Il y a un grillage face à vous. Vous devez aller sur la droite et passer autour du grillage pour aller dans la zone que le grillage protège. Pour celles et ceux d'entre vous qui ne peuvent pas faire ça, il y a une autre solution. Pour celles et ceux d'entre vous qui sont accompagnés d'un animal de type quadrupède, c'est-à-dire un chien ou deux, vous ne pouvez pas non plus passer là a priori. Et du coup, il y a une autre solution où il faut pour vous passez le pont et allez tout droit. Et normalement, quelqu'un va vous rejoindre et va vous aider à traverser à travers un passage qui est possible. Mais en tout cas, vous qui êtes sur cette passerelle, vous qui avez vu ce message dramatique, fantasmagorique, pathétique et ragasmagorique, vous devez, genre, il y a ce grillage, vous devez passer délicatement autour du grillage, à droite du grillage, pour vous faufiler dans cette zone et vite courir, mais en restant le long de l'eau. Vous devez rester le long de l'eau, tout autour du bassin, et vous devez peu à peu suivre l'eau jusqu'à vous placer au bord du bassin qui fait face à l'autre rive, là où il y a tous les bars, là où il y a l'autre promenade du bord de merde, et vous devez aller là et juste et vous attendre. Poser et attendre et regarder, parce que ça va être terrifique, fantasmagorique, dramatique, cryptique, cabalistique et tout ce que vous voulez.
3: Vous êtes des anguilles. Traversez la passerelle à travers le grillage.
2: Ben, c'est très bien.

0: Où êtes-vous? Il semblerait que vous avez passé le grillage blanc ou vert. Vert.
1: Blanc.
0: Vert.
1: Blanc.
0: Vert. Maintenant, restez par là. Vous venez d'entrer dans la dernière zone humide de tout le quartier. Une zone qui est sur un fil de nous échapper. Il faut l'humecter. Mais pour ça, pour le sauver, il va falloir l'arpenter de long en large. Pour cela, vous allez devoir réunir vos montres connectées. Réunir vos montres connectées. Aller près de l'eau. Sonder les sols pour trouver l'indice qui vous permettra d'organiser vos montres connectées. Sonder les sols près de l'eau. Trouver l'indice qui vous permettra de réunir vos montres connectées. Appelez-nous. Appelez-nous.
2: Lorsque vous aurez trouvé le message est violet, le message se trouve sur des pavés. Il faut que vous regardiez au sol. Il faut que vous continuiez à faire le tour du bassin à flotte. Il faut que vous vous mettiez en face de la promenade du bord de merde que vous n'avez pas parcouru lorsque vous êtes entré dans cette zone dévastée, sinistrée.
3: Dévastée, sinistrée.
2: Il faut que vous nous appeliez. Nous attendons un code de votre part afin de vous communiquer la dernière partie de notre message, afin de faire de vous des initiés, afin de faire de vous des gardiennes et des gardiens de l'occulte, plus intense que vous ne aviez jamais rêvé.

0: observez sur le sol avec des flashs, des lumières, des frontales. Là, vous allez voir un message se dessiner. Peut-être l'avez-vous déjà trouvé sur les montres connectées, parce que ce sont elles que vous allez devoir utiliser. Mais vous allez devoir trouver le message entier. Oh, allez.
1: Et une pierre précieuse vous aidera dans votre quête. Une pierre précieuse vous aidera dans votre quête.
2: Il faut que vous rassembliez les montres connectées.
0: Connectées, ça.
2: S'il vous plaît, rassemblez-les.
0: Les montres connectées.
2: C'est important. Yourself. This is gonna be a time to remember.
0: Get ready. Entrez. Nous attendons votre appel. Lorsque vous aurez trouvé le message, lorsque vous aurez trouvé l'ordre du message sur les montres connectées, afin de passer à la suite de cette soirée.
2: Si jamais vous avez perdu votre carte orange donnée au préalable, nous vous rappelons le numéro qui est le 05 56 50 69 90. Vous l'avez ou pas? Le 05 56. Allô?
0: Ah, un appel! Un appel! Allô?
3: Allô?
2: Allô?
0: Oui?
3: On trouve pas le code.
2: Les montres connectées doivent être ensemble.
3: Mais elles sont ensemble.
2: Eh bien, mirez le sol, les dalles les plus proches de l'eau, longez l'eau.
0: Est-ce que vous avez la pierre précieuse, hashtag la lumière féroce et ravissante?
2: Wow.
0: Les montres sont porteuses d'un message. Le sol, les pavés spécifiquement autour de l'eau sont porteurs d'un message. Avec la pierre précieuse que vous avez obtenue au tout début de ce périple que Blue l'Azuré vous a donné dans le sac, vous pouvez avoir accès au code sur les montres. Une fois que vous nous le communiquiez, vous allez pouvoir passer à la suite.
2: À s'en raccrocher au nez, super,
0: ah, voilà,
2: merci. Le message est violet. Le message est violet et il indique plusieurs signaux cryptiques que vous reconnaîtrez.
0: Allô? Allô?
3: Allô?
0: Allô? Oui, salut.
3: Donc on est devant le message, c'est bon.
0: Oui, quel est le message?
3: Alors, il y a...
4: Quand va la cruche?
3: Quand va la cruche?
4: Qu'à la fin, elle se casse.
3: Qu'à la fin, elle se casse.
0: Mais oui,
5: non.
2: Il manque un mot.
0: Il manque un mot.
3: Allô?
2: Répétez le message, s'il vous plaît, on vous entend
3: quand
2: pas.
3: Quand va la cruche? Allô? Qu'à la fin, elle se casse.
0: Bravo, bravo! Alors, écoutez très attentivement ce qui va suivre. Vous écoutez?
3: Oui.
0: Alors, très bien. Vous êtes sur une zone oubliée. L'une des dernières zones marécageuses, alchimiques et fantasmagoriques de Bordeaux. Vous êtes les gardiennes et les gardiens de cette zone. Mais sachez qu'il y a de nombreuses ambiances à trouver dans cette zone. Vous allez devoir changer de fréquence après que j'ai fini de parler. Vous allez devoir vous mettre sur la fréquence 91 FM, très voisine de celle sur laquelle nous émettons ectoplasmiquement. Vous allez devoir vous promener dans la zone dans laquelle vous êtes, en étant dispersé en petits groupes, parce que c'est ça qui est fun. Vous allez devoir vous disperser et vous promener avec vos radios tunées sur 91 FM en écoutant. Il y a plein de points d'intérêt. Et sur ces points d'intérêt, vous pouvez entendre des microzones d'émission pirate. Ces microzones vous permettront de trouver des boules.
2: Des boules !
0: Ah ! Si vous avez bien écouté, ces boules vous permettent... Enfin, ces boules font partie d'huîtres fantômes et fantasmagoriques qui existaient auparavant. Et ces boules vous permettront d'obtenir des goodies au bar, des t-shirts. Et surtout, ces boules vous permettront de gagner. Au-delà de gagner genre des choses matérielles, vous allez gagner un énorme lot. Il y a 6 zones d'émission.
2: Sur le 91 FM.
0: Il y a 6 zones d'émission dans la zone obscure dans laquelle vous la trouvez. Il faut que vous tuniez vos radios, sur 91 FM et que vous alliez en recherche. Il y a des zones d'émission, mais ces zones sont très restreintes. Il s'agit à chaque fois de petits périmètres de seulement 1 ou 2 mètres. Et il faut que vous trouviez les boules qui sont cachées dans ces zones.
5: Combien de boules il y a à trouver ?
0: Combien de boules ? Il y a 33 boules à trouver.
2: Une par hasard !
0: Oh my god !
2: 33 boules !
0: Et sachez que nous allons bientôt vous laisser à l'antenne parce que vous allez être sur 91 FM. Et nous allons venir monter un stand inoubliable sur lequel ces 33 boules vous seront très utiles. À présent, il faut que dans la nuit, le vent, les embruns, il faut que malgré l'adversité et avec amitié, vous alliez parcourir les pavés. Il faut que vous alliez parcourir cette zone de manière discrète en petits groupes et que vous trouviez les 6 ambiances de micro-émetteurs qui existent. Ces 6 ambiances sur 91 FM. Et lorsqu'on arrive, que vous nous rapportiez ces ambiances. Promenez-vous, préparez-vous. Il faut que vous soyez en petit groupe, c'est un peu mieux. Et en réalité, c'est un moment d'écoute, c'est un moment chill, c'est un moment cool. C'est un moment où, genre là, vous avez une zone inoubliée et inoubliable. Plutôt une zone oubliée, en réalité. Et avant d'y aller, vous allez avoir... Avant d'aller chercher les micro-émetteurs, pour profiter de cette zone, vous allez avoir une dark track crypto-animalière. Et après ça, lancez-vous à la recherche des micro-émetteurs. Si vous les trouvez, ne les enlevez pas de leur place, genre pour de vrai, mais trouvez juste les boules. Elles sont très bien cachées, du coup, il peut y avoir une grande rivalité entre vous. Des petites boules très stylées. Voilà. Sachez que ce moment va être très chouette. Promenez-vous, profitez du temps, du vent, des embruns et trouvez les ambiances. Mais avant ça, écoutez la Dark Track crypto-animalière.

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